0: Les savants russes de leur côté ont entendu le premier mot prononcé par les bébés dauphins de la mer Noire.
1: Maman.
0: Le même cri que celui de l'enfant des hommes. Un tel point commun nous permet de penser qu'un jour, nous pourrons parler familièrement avec le dauphin. Deux écoles se battent déjà à ce sujet. Faut-il que les dauphins apprennent la langue des hommes ou au contraire, que les hommes apprennent le delphin?

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se raccrochait au grincement frénétique de la rue d'à côté et empêchait ses

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mine à paillettes au large de l'espace interstellaire. Car parmi les sursauts cosmiques, ce sont de magnifiques obus de gaz qui brillent en entourant le noyau d'une étoile en train de mourir.

0: Cet air-là, vous pouvez pas savoir ce que ça évoque pour moi. Cet air, vous entendez, là?
1: Non, mais j'entends rien.
0: Vous ne pouvez pas comprendre, ça, parce que cet air-là, moi, c'est toute ma vie. Toute ma vie. Ça me... Quand j'entends ça, ça me... Un jour, ça, j'étais chez moi. Ça jouait, ça. Elle était à côté de moi, comme ça, c'était une femme... Une magnifique belle, ça, elle avait. Je lui ai pris la main comme ça, et puis je la caressais comme ça au-dessus, n'est-ce pas? Au-dessus, je... comme ça. J'avais dit, est-ce que vous m'aimez? Et elle m'avait dit non. Elle m'avait dit non. J'ai... Alors j'ai acheté le disque de ça, parce que cette musique, ça m'avait. C'est de l'hystérie collective à moi tout seul, n'est-ce pas? Et un jour, j'étais chez moi, j'avais mis le disque sur le pick-up, comme ça. Ça tournait dans ma tête. Ça virait, quoi. Elle était à côté de moi, c'était pas la même, c'était une autre. Enfin, c'était... Elle était pas aussi belle que la première. J'avais pris la main. Puis je la caressais par en dessous, enfin, pour changer un peu, quoi. Je voulais pas faire toujours les mêmes choses. J'avais dit, est-ce que vous m'aimez? Elle m'avait dit, ouais, ouais. Moi, je l'aimais pas, alors j'ai cassé le disque, j'ai dit, hey, Un jour, j'ouvre la radio, ça jouait ça. Et pourquoi ça plutôt qu'autre chose? Elle était à côté de moi, elle était de l'autre côté, parce que j'étais chez elle. C'était une troisième. J'avais pris la main. Et puis je la caressais dans les deux sens parce que je voulais en finir. Quand même, ça commençait un petit peu à m'agacer. J'ai dit, est-ce que vous m'aimez? Elle m'avait dit, oui, monsieur. Je lui ai dit, est-ce que vous voulez m'accorder votre main? Elle me dit, ça fait 10 minutes qu'elle est dans la vôtre. J'ai dit, oui, tiens, c'est vrai. J'ai dit, la la la. La la, alors je garde. La la la, 10 ans. La la la, 10 ans, 10 ans. Cette air, je ne peux plus le supporter. Je ne peux plus le supporter. Vous entendez? Je ne peux plus le supporter, cette air. Vous entendez?
2: Non.
0: Cette air, là, vous entendez? Vous l'entendez
2: pas? Ah
0: non. Dites que je suis fou. Non mais dites tout de suite que je suis fou. Dites, j'aimerais vous entendre dire, vous êtes fou. Dites, vous êtes fou, c'est tout.
2: Vous êtes fou.
0: Eh bien, je préfère. C'est mieux ça.

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Il y avait un homme ce matin sur le cul. Il y avait un homme ce matin ainsi qu'une femme.

Des enfants couraient mignons après les pigeons qui s'envolaient. Puis se reposaient, s'envolaient.

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Pour ceux qui partent et ceux qui partent pas. Et surtout pour ceux qui partent pas. Ouais, c'est ça.

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0: Et voilà, nous sommes lundi 4 mai et c'est une bricolée matinale, une matinale bricolée avec des restes puisqu'une partie des enregistrements de ce week-end ont foiré. Je redigère une partie de ce que vous n'avez pas entendu, d'autres que vous avez peut-être déjà entendu le mardi, ainsi que je renoue avec mon vieux rêve de faire du field recording le lundi matin.
1: Ah bah alors,
2: un peu plus vite quand même, hein. Cette lenteur me désespère. Je sais pas, il avait une sorte de cagette en plastique.
1: Il a cassé la cagette en plastique. Ouais. C'est intéressant le centre quand même, non? Nous sommes 26 ouais, rue Saint-Christophe.
2: Oui. Ah oui, oui. Les goûts et les couleurs. Non, qu'est-ce qu'il disait l'autre con? Le bruit et l'odeur. Ah oui. Eh ben ici, ah, franchement, il y a de quoi sentir. Il y a de quoi goûter.
1: Ah non, je sens plus rien. Mais dans le centre, ça sentait bon quand même.
2: Oui.
1: Alors, est-ce que vous connaissez le programme de ce soir? Parce qu'il y a une affiche là-bas au loin.
3: Ah, mais j'étais vraiment en train d'enregistrer, en train de dire que je voulais pas m'entendre.
1: Ouais. Du coup, tu pourras écouter le début une partie de la matinale de lundi. Mais je suis content que tu sois journaliste avec moi.
2: Tout ce que vous allez dire pourra être tourné, collé, placardé contre vous.
1: Sensuellement.
2: Surtout. Alors, mettez-moi les menottes, mais dans l'oreille.
1: Mais dans l'oreille. Parce que c'est écrit le château PTT.
2: Château patate ou le château petit travail tranquille, c'est ça?
1: Tout à fait. Et les PTT sont en fait la poste en France.
3: Bah oui.
1: Mais que la poste ou c'est pas les trucs des travaux publics aussi?
3: C'était la poste. Alors qu'est-ce que ça voulait dire PTT? Sûrement
1: poste
3: transmission, je sais pas quoi.
1: Télégraphique.
3: Ouais, peut-être un truc comme ça.
2: Moi
3: ouais.
2: Je pense que je confonds avec les TIG aussi, travaux d'intérêt généraux. Donc. Mais dès que ça touche la BD, je
1: Du coup, toi t'as fait du TIG?
3: Non,
1: jamais.
3: Pas de tige,
1: mais ça, c'était quand t'étais à l'Est. Mm. Tout ça parce que t'avais un onglet de weed avec toi.
3: Au sud,
1: rien.
3: Plutôt.
1: Ah, oui. Et donc, nous sommes le samedi 25 avril à l'ouverture du vernissage ouverture de l'atelier Expo Concert qui rend allergique. Vous êtes allergique?
2: Je suis allergique.
1: Ouais.
2: C'est le pays.
1: Allergique le pays?
2: La Belgique. Je suis dyslexique aussi.
1: Ah oui, vous mettez des B avant les A. Et bas allergique.
2: C'est Babac. Tout le monde déteste la police.
1: Et vous connaissez le nom du groupe qui joue ce soir? Parce qu'on sait qu'il y a un groupe.
2: Ils ont joué déjà, j'ai entendu dire qu'ils ont déjà joué au Petit Lion sous un certain pseudonyme. Et ils rejouent ce soir sous un autre pseudonyme. Ce sera sûrement. Moto qui passe. Entre crochets.
1: Pas mal.
2: Saveur carcasse.
3: Moto qui passe, c'est un bon.
1: C'est pas mal.
2: Ouais. Saveur carcasse.
1: Saveur carcasse, moto qui passe. Est-ce que ça arrive?
2: Oui.
1: Ah, les deux runners sont de retour. Ouais.
2: Ah, il avait qu'à courir plus vite.
3: Ah merde, c'est pas trop. Ah merde, c'est pas tout. Ah non, mais tape pas ton pote en fait. Il y a d'autres moyens de prouver ta virilité.
2: Oui. Mais c'est vrai, il a déjà mis une chemise rose.
4: Je me suis servi du vin et il a moussé quand je l'ai versé.
2: Ça, c'est du bon vin, ça.
1: C'est du mousseux?
4: Non, je crois pas.
2: Mais donc, voilà, somme toute, un groupe joue, des gens font de la BD et puis tout le monde boit des bières autour.
1: Non, mais surtout, un vernissage avec une ouverture d'atelier avec des carapuces, j'avoue que ça me fait plaisir quand même.
2: Oui.
4: Bah, c'est cool en vrai.
2: Une fois n'est pas coutume.
1: Vous en êtes où dans votre bière? Est-ce qu'on peut rentrer dans le château PTT ou pas?
2: C'est la clope le problème, je pense.
3: C'est la clope PTT.
1: Oh non, pas lui.
3: Non, hein.
1: Ah, encore monsieur Lulu, il va encore parler à la radio. Il se débrouille toujours pour être là tous les lundis matins.
3: Ah oui.
1: Comment ça s'appelle ici?
5: Château Patate.
1: Merci, nous rentrons donc dans le château Patate.
5: Dans le royaume de château Patate.
1: Je vais t'indiquer les toilettes tout de suite. Bonjour, c'est vous les toilettes?
3: C'est moi les toilettes, on peut faire dedans.

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0: celui-là.
1: Can I come in?
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0: Non, non. Ouais. Il y a une chanson qui suit après ça, mais.
1: Il est raté.
2: Du quoi?

0: Ah, les critiques musicaux.
1: Voilà, il a tout enregistré en plus.
0: Vous n'avez vraiment pas aimé, c'est ça hein.
2: Ah, moi j'ai horreur de ce genre de groupe de jeunes.
0: De toute façon, la musique, vous êtes plutôt rap, hein, moi d'après ce que j'ai compris.
2: Oui.
0: Par exemple
2: Jean-Michel Larquet.
0: Ah, le rap.
2: Le rap de Jean-Michel Larquet, c'est vraiment un truc.
0: Le rap foot, hein, comme on disait. Complètement foot. Est-ce que tout le monde est foot? Là, c'est l'arrivée. 90 minutes non-stop.
2: Viens me libérer, s'il te plaît.
0: C'est vous Jean-Michel Larquet?
3: Jarre.
0: Ah,
1: Jean-Michel Jarre, je m'étais couru.
0: Vous avez pensé quoi du concert que vous venez de faire?
3: Il y avait un concert? Ah, moi j'étais au fumoir.
0: Ah oui.
3: J'ai pas entendu.
0: Vous êtes complètement fumé, quoi.
3: Oui.
0: C'est pour ça que vous sentez le fumé, un peu.
3: Mais l'ingé son était super, alors le catering était génial, ça a été du Brie, du Deleuze.
0: Oh, ah, carrément.
3: Oui, pas mal.
0: Mais vous avez de la Clara Piss.
3: De la pisse claire, c'est du latin.
0: Oui, pardon.
3: Et là, tu m'enregistres?
0: Non.
3: Ok.
1: Jamais.
0: On n'enregistre pas contre son gré, les gens.
3: Oui.
0: On doit leur dire.
4: Il y a des lois contre ça. Hein.
1: Je crois qu'à les envoyer au RG derrière.
0: Ouais. Ouais. Mais les RG écoutent Radio Campus, c'est ça qui est incroyable.
3: Ah oui, il n'y a pas besoin. C'est Radio Campus.
0: D'ailleurs, Tintin, RG, Bruxelles, Radio Campus Bruxelles. C'est quoi le problème? C'est quoi le problème?
2: C'est carrément.
0: Là où
2: c'est un slogan, on travaille à Radio Campus.
5: Non, pas du tout.
2: Ah, c'est plus que tu te dis.
5: Non, moi je serais pas. Je serais pas.
0: Mais du coup, le groupe de ce soir qu'on vient d'écouter, c'était quoi?
3: Est-ce que c'est comme ça que
6: Saveur Carcasse.
0: Ah, ce soir c'est ton saveur.
6: Ce soir c'est des Saveurs Carcasse.
0: Ah, donc vivement dans deux semaines.
3: Ouais.
0: Ça, si
3: j'ai prochaine date, exactement.
6: Ouais. Ça change. Donc, comme nos costumes, ça change à chaque fois.
0: Allez, on va vider tout ce qu'il y a sur la table, c'est-à-dire des softs, du vin rouge, du vin blanc et quelques excellentes carapices.
6: Tout finir, moi je suis
3: ouais, exactement.
0: Et tout finir. À tout finir.
4: Dans ma mentalité.
0: Jeune homme, j'aimerais bien avoir.
4: Explique à ta radio, non, okay, c'est bon.
0: Je voudrais bien une confession parce que bon, vous avez fait partie de ce groupuscule anti-basque, comme on disait.
4: Ouais.
0: Et non pas, rien à voir avec les gens du Pays Basque. Hein. Les anti-basquettes, vous étiez contre. C'est-à-dire que vous voyez, non. on a des témoins, mais. Monsieur Gaufret, monsieur Gaufret, vous l'avez vu.
4: Gaufrette,
0: vous l'avez vu. Qu'est-ce qu'il faisait ce jeune homme?
4: Il comment est-ce qu'on dit,
7: il invectivait
4: les passants qui avaient des chaussures de couleur et
0: qui étaient des baskets,
4: voilà, qui étaient toutes des baskets, et il disait que ça allait pas du tout, ça allait pas durer, quoi.
0: Qu'est-ce qui vous motivait à faire ça? La haine de l'autre.
4: Mais en fait, tu sais, t'as envie de croire en quelque chose parce que ça te permet d'exister, tu vois, de dans le truc. Donc, j'étais un peu un dandy.
0: Donc jamais de basket pour vous. Impossible.
4: Bon, une fois, on va faire les baskets avec une bonne semelle, tu vois, et j'ai fait
7: des baskets.
4: Waouh, c'est trop cool. Genre, de rentrer chez toi et d'enlever ta chemise et ta cravate et tes chaussures de merde et ton costume et de dire ouh, enfin je suis à l'aise. D'un coup, tu te rends compte que t'es pas à l'aise dans la vie. En fait, t'as envie d'être à l'aise et de porter du sportswear, tu vois, comme disent les Américains, quoi. Et d'être cool, tu vois, et de porter une casquette et un truc.
0: Et donc maintenant, c'est bon,
4: chapeaux,
0: quoi.
4: Des chapeaux, tu vois, ridicule.
0: À l'époque, c'était chapeau, quoi.
4: Et je pense que j'étais ridicule, mais je m'en rendais pas compte, tu vois. Les gens se disaient, oh, ça doit être un mec d'extrême droite, il est habillé comme dans Peaky Blinders ou je sais pas quoi, tu vois. Moi, je trouvais juste que j'étais cool.
0: Je m'en rendais pas chic.
4: J'étais chic, mais bon, bref. Maintenant,
0: Quand est-ce que c'est arrivé, du coup, le...
4: Alors, j'ai passé mes 40 ans et je crois qu'en fait, je me suis dit, j'ai fait une régression, j'ai envie de redevenir le cool kid des années 90 que j'étais.
0: T'as pas été cool? T'étais cool avant?
4: Dans les années 90, oui, j'avais 8 ans, j'étais forcément cool.
0: Et donc, t'as essayé de devenir cool, donc casquette, basket.
4: Voilà.
0: Et alors,
4: ce qui est hallucinant, c'est que le confort, quoi. Le confort.
0: Le kiff.
4: Ouais. Sauf
0: le confort
4: que,
0: avec un K, quoi.
4: Comme je disais, le confort, c'est la bourgeoisie.
0: Donc,
4: attention. Parce que quand on cherche le confort, bizarrement comme moi, on se dit, je vieillis, j'ai envie de confort. Attention, parce que peut-être qu'on va devenir un gros con de bourgeois, quoi. Parce que la bourgeoisie, c'est pas l'argent. La bourgeoisie, c'est le confort. C'est vraiment.
0: Qu'est-ce qui tue la révolution? C'est le confort. La révolution de canapé, elle n'existera jamais.
4: Moi, je me rappelle, mon père, il y a un punk à chien dans la rue qui jette sa bière par terre. Et mon père lui dit hey, mec, qu'est-ce que tu fous? Ramasse ta bière, fous-la dans une poubelle. Et le punk à chien, il dit à mon père vas-y, va te faire foutre, sale bourgeois. Et mon père, il l'embrouille et il lui dit c'est toi le bourgeois. Parce que tu considères que quelqu'un va jeter la canette à ta place dans une poubelle, un geste que toi tu pourrais faire toi-même. En fait, tu considères que quelqu'un va le faire à ta place, donc t'es un bourgeois parce que t'es dans le confort en fait de faire ce truc. Et ça m'avait marqué, gamin. Je m'étais dit waouh, en fait, ouais, vraiment, c'est ça. Le confort, c'est la bourgeoisie. Et donc, je suis en train de devenir bourgeois. Voilà la finalité de cette discussion. Quoi. C'est qu'en fait, on va. Non, mais c'est horrible ce que je dis.
0: Les mots manquent de nuances. Et je pense que tu montres par la discussion un manque de nuances parce qu'on manque de vocabulaire.
4: Parce qu'il y a pas que. Je suis bourré, j'ai bu 3000 carapils.
0: 2545. Ouais. Nous sommes. N'est-ce pas, fils? Combien de carapils avez-vous bu?
3: 4000?
4: Ah, mais personne ne le voit là.
3: Une carapils, mais deux jupilaires et deux masses en plus.
4: Oh là là là là là. C'est horrible ce qu'il vient de faire. Il vient de verser sa carapils dans la bouche
3: de son fils.
4: Il connaît même pas.
3: Mais non, je suis son fils.
0: Ah, regarde, on a un lien capillaire hyper fort.
3: C'est mon mentor.
0: C'est mon menton.
3: Son menton, c'est mon mentor.
4: Donnez-moi une cup ou je vais vomir.
0: Vomis, s'il te plaît. Vomis. S'il te plaît, je t'en prie, comme dirait.
4: Elle est même pas fraîche.
0: Qui a acheté des fanzines du caca péteur?
1: Moi, j'en ai.
0: Tu as lesquelles?
1: J'ai aucune idée.
0: Tu as scandale?
4: Eh, hey, couillon.
7: Il est en train de
8: venir en
4: Je pars en
8: vacances.
4: Mais c'est fou, ça vous les jeunes de lire des livres comme ça.
7: Tu veux goûter?
0: C'est quoi?
7: Ben, on est à la fête de la bière, c'était 6 euros la bière à 25 centilitres.
0: Mais heureusement. Et là, Agathe Toto, qu'est-ce qu'elle a fait?
7: Elle voit le comptoir avec plein de verres comme ça, remplis d'un liquide chelou. Je dis au mec, c'est les verres abandonnés, tu sais. Oui. Et je peux en prendre un, tu fais ce que tu veux. Surtout, j'ai pris 4, on a tout mixé. C'est vrai qu'elle est mélange de rhum et de whisky.
0: Non, est-ce que c'est genre un peu un voile à paix, le cocktail, le capitaine abandonné? Oh. Et t'as que de la bière là-dedans?
7: Ah, y a pas de bière.
0: Ah, y a pas de bière. Oh là là.
7: Mais... Il y a un concert?
0: Non. Concert de cymbales. Cymbalman.
4: Ah, oh, le meilleur argument.
0: Tu vas aller devant la manif un peu enregistrer un bout. Là, toi, tu cherches du monde?
9: Non, je crois que c'est trop habitué de la poète aujourd'hui.
0: Je vais passer à aller boire un café à la médiathèque avec moi et Erika.
9: Ouh.
0: En prolongant.
9: Ouais.
0: Je
9: suis censé passer au Versailles Hortel. Ouais.
0: Tu marches, tu fais un festival en plus tard. Ouais.
10: Merci à Laurent, à nous. Je vais faire un relais, Philippe. Il y aura un dernier, un grand Philippe.

Ah, ça va.

fascistes.

0: Je sais pas,
1: on va voir.

semaine.

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1: C'est mon préféré celui-là.
2: Il est assez cool à utiliser. Il est cool à utiliser, il est toujours dans le harem.
1: Il est où le harem?
2: Le harem c'est l'entrée là.
1: Ah ouais.
2: Voilà, tu vois. Hop. Revenu sur le harem.
1: Oh putain. Ah mais il a un truc dans le... Il fait des petits trucs magiques avec les manches, et à vous c'est vraiment pas mal.
2: Allez. D'ailleurs il est super à 4 joueurs aussi.
1: Quoi?
2: Il est super à 4 joueurs en fait.
1: Ah ouais, là je joue
2: 4
1: moi-même. 4 toi-même, ouais.

0: Pour les réseaux? Non, c'est pour le bas.
1: T'aurais dû faire le petit tricheur là.
2: Ah mais faut suivre le.
1: Ah ouais là.
2: Voilà.
1: Oh. J'ai la lance magique. Bam. Allez. Merci. Bon. La génie. Et voilà.
2: C'est la lampe.
1: Ouais, il faudra la lampe.
2: Là, faut que tu arrives à un certain nom, mais je vois.

0: fois au centre, au milieu. On va le mesurer sur 27 000 générations.
1: Mais là j'arrive à rien faire. Voilà, poubelle là.

J'attends. Là, t'as la poignée. Ah, alors.

0: Ouais, un peu. Pas le but, c'est de sa gueule, j'imagine.
1: Bah, t'as plein de trucs, hein. T'as le bleu ici, t'as sa gueule qui est là, t'as ce truc là qui est pas mal aussi.
0: Allez, parle-moi Terminator.
1: Mais ouais, j'ai particulièrement cool quand t'as le. La grosse tête.

0: Ça c'était sexy, j'ai pas compris mais...
1: C'est assez sexy parce qu'elle se tient là et du coup la balance, ouais. Et je crois qu'il faut le faire plusieurs fois d'affilée après pour avoir les...
0: Et quoi bon... Et je crois bon...
1: Bravo. Là c'est bien.
0: On a vraiment tout compris à YouTube. Tu mets plein de trucs en même temps et hop. Ah. Ah, j'ai dit mon secret. Je ne peux pas. Je peux pas parler de YouTube.
1: Non, non, il n'aime pas.
2: Don't move.

0: traces du mouton là.
1: Hein?
0: Tu traces du mouton?
1: Bon, je suis en bout de trucs là. Ouais.
0: Je suis en petit bout, comme on dit.
1: Ah non, mais là, je suis à zéro, non? Encore une nouvelle partie, non? Oh, ah, pas mal. M'étonne que ceux qui jouaient bien, ils avaient l'air cool à l'époque.
0: Ah, mais c'est toi qui es trop fort à Terminator. Tu peux te payer une partie?
1: Il avait déjà dépensé. Sans compter.
2: Avec moi, je pense que j'ai eu un pote qui a été patron de bar.
1: Ouais.
2: Pour la seule raison que je peux gratuitement toute la journée, quoi.
0: Vous me servez une bière?
1: Non, non, pas encore. Pourquoi?
2: Vous pouvez faire les deux, hein.
1: Ah oui. Ah oui, ah, il l'avait mis de manière à pouvoir
2: il
1: jouer.
2: Il l'avait mis de manière à pouvoir jouer. Bon, voilà, c'était quand même un bar. Et pas trop de centre-ville, donc c'est un petit bled,
1: ouais,
2: une petite ville française. Donc voilà, en fait il avait repris un bar de motards.
1: Ouais.
2: La clientèle motard venait plus tant que ça, mais quand même un peu. Et où il avait ramené sa clientèle de soifards, de drôlistes.
1: De drôlistes,
2: beaucoup, ouais.
1: Et il s'appelait comment le bar? Il avait changé le nom du bar ou pas? Ou il avait gardé
2: Alors il s'appelait Lalandi.
1: Ok, honnête.
2: Je pense qu'il a dû garder quelques effets.
1: Ah oui, et là je crois que tu peux attendre et s'il roule tout ça, non?
2: Non, je peux utiliser ça pour tirer.
1: Ah, merde, raté. Ah ben... Je l'ai bien eu dans le cul tout à l'heure. Ah oui, j'aurais pu tirer avant et qu'en fait là elle est partie.
2: Et du coup la faire.
1: Elle est partie là et ouais.
2: Bien été niqué.
1: Je
2: sais pas si c'est vraiment en appuyant que
1: c'est vraiment que c'est un hasard.
2: Ouais, je sais pas si c'est. J'ai pas trouvé. J'ai quand même l'impression que deux fois t'as appuyé, ça fait un truc.
0: Y'a pas le mode d'emploi, s'il vous plaît.
1: Ouais, je rigole, mais il doit exister le guide complet du truc, le mec qui l'a poté à fond.
2: Évidemment, quoi. Déjà là, t'as une partie de.
1: Ah ouais, en allemand. Ah oui, c'est pas
3: grave. 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
1: Faut faire quoi? Il faut faire un truc avec le rail, c'est ça?
2: C'est ça.
1: Sacré Terminator. Fini?
2: Non.
1: Ah, bien fini. En combien d'exemplaires ces trucs ont été produits? Est-ce qu'il y en a que 1000 ou est-ce que ça, il y en a vraiment
2: De ce que j'ai connu, de ce que mon pote m'avait dit, en fait ces machins-là ils tournaient entre les bars.
1: Ah,
2: c'est-à-dire que les bars, en gros, ils les gardaient un mois ou deux.
1: Ouais,
2: et
1: ouais.
2: Ensuite, la.
1: Oui, ils avaient le Indamaton.
2: Et puis voilà, et puis ils en mettaient un autre. Quoi.
1: Encore perdu.
2: Du coup, je pense que vu que c'est. Je pense pas qu'il y ait vraiment beaucoup de place pour acheter leur flipper.
1: Ouais.
2: C'était juste des sociétés d'occasion. Il est fait tourner. Je suis pas sûr qu'il y ait tant de compartiments.
1: Alors en français, j'en ai jamais vu. Bonjour. Enfin, entendu en anglais, je suis dit petit. En fait, on va demander au petit lion. Il reste quoi? Alors, il reste un au petit lion, le flipper. C'est tout. En fait, je n'en connais pas d'autres.
2: Perdu.
1: Ah ouais. Je connais que la Belgique, je ne saurais pas. Je crois que là c'est fini, non? Direct hit. Voilà, on peut partir infini. On fait à 5 millions. Ah ouais, le record il est à 30 millions.
2: Non, 30 millions c'est le droit de rejouer.
1: Ah, dès que tu fais 30 millions, t'as une partie gratuite, genre.
2: Ouais.
1: Ah yes. Yes! Oh non!
2: Voilà! Là on parle!
1: Oh non! Bon, c'était court, mais c'est... Ah non, c'est toujours là.
2: C'est bien.
1: J'ai réalisé mon rêve, avoir un multi-ball! Et... Bon, j'en ai plus qu'une, mais... Bon, bah voilà. 7 millions, load the gun.
2: Ah,
1: si, j'ai bloqué la balle.
2: Load the gun.
1: Ah, ça faisait un truc.
2: Je sais pas, j'ai appuyé, ça a fait quelque chose. J'ai fait le gun.
1: En fait, ce qu'on savait pas, c'est que c'était peut-être un sport d'équipe. Fallait être
2: complètement.
1: Ou avoir juste avoir trois mains. Mais bon, c'est...
2: Les
1: enfants commencent à se déguster, c'est super.
2: Allez.
1: Non. Peut-être.
2: Pas mal. On arrive au milieu. Ça fait 10 millions quand même.
1: Replay, add pas encore. Allez. Vas-y.
2: Encore?
1: Tu penses? Ah ouais. Ah oui, balle 3, c'est que c'est ma troisième balle, c'est ça?
2: Mais ça fait 15 fois que tu perds une balle.
1: C'était deux avant.
2: J'ai une balle de 5.
1: Ah ou bien j'ai reculé peut-être pas. Oh!
2: C'est
1: quand t'as sur les gens en même temps.
2: C'est dur de me dire que pour le moment, il doit y avoir un truc.

Alors je sais pas si on pourrait appeler ça du field recording, mais ce que vous écoutez c'est des tracks d'enregistrement fait au musée du Flipper la semaine dernière pour le vernissage de deux personnes qui exposaient au musée du Flipper à Outer Game. C'est pas si loin en réalité, et il y a quand même une cinquantaine de flippers sur lesquels vous pouvez jouer, et comme j'y étais, c'était l'occasion d'enregistrer un peu tout ça, puis de discuter avec celles et ceux qui étaient là, si vous avez réussi à l'entendre juste avant un peu de la manif du 1er mai et un peu de balade dans les rues de Bruxelles pour dépasser cette première heure d'émission. Et puis maintenant, vous diffusez, rediffusez ce que j'ai enregistré jeudi dernier pour l'émission d'Angers, enfin enregistré le mercredi soir pour l'émission du jeudi. C'était à Zone Clopper, ils et elles vont en parler là, vous allez pouvoir même apprécier mon anglais pour cette émission d'Angers, enregistrée en un bloc de 29 minutes et 27 secondes.

0: Léo, on est où ici?
1: Alors ici, on est à l'atelier des succubes, qui se situe à Forêt, au Zono Clopper. C'est un atelier qui a maintenant 2 ans, qui est né pendant l'hiver, à la suite du regroupement d'un collectif de jeunes artistes, même pas encore sortis d'école à l'époque.
0: Et avec vous étiez encore tous ensemble
1: oui,
0: dans différentes écoles en plus un peu.
1: Dans différentes écoles, majoritairement à Lergue quand même.
0: Et un peu Saint-Luc, ouais. Non?
1: Un peu Saint-Luc. Je pense une personne, Oui, non, quand même. On va dire la majorité des gens sont à Lergue, il doit y avoir 2-3 personnes qui gravitent autour, mais. Ou qui ont fini, ou qui ont été bien. Et du coup, on avait le besoin d'avoir un atelier pour imprimer. Au Zono Clopper, il y a quelques personnes du collectif qui vivent ici. On pouvait se projeter dans un espace qui était inutilisé parce qu'il est complètement noir, qui s'appelle la Black Box. Et du coup, la construction a été lancée.
0: Et du coup, tout l'espace où on était, effectivement, il n'y a aucune fenêtre sur l'extérieur, quoi.
1: Donc c'est ça, en fait. Au plafond, en fait, il y a un grand tunnel de plastique, plus de lumière qui traverse. On a dû le karchériser pour nettoyer et laisser entrer la lumière.
0: Et faire tomber de l'amiante, j'imagine, un peu, non?
1: Un peu aussi, oui, c'est bon à respirer, ça. Et du coup, on a installé notre atelier et on a eu beaucoup de récup de matos grâce à des anciens de la sérigraphie qui se séparaient de beaucoup de matériel. Il y a Bichel qui s'est séparé.
0: C'est ce que j'allais dire, vas-y, faisons le tour. Du coup, alors, la table d'impression.
1: On a la semi-automatique qui n'a jamais été branchée.
0: Parce qu'il faut du 320, enfin un truc d'électricité.
1: Oui, du triphasé. Et on l'a jamais monté, mais on pourrait.
0: Mais elle est là.
1: On pourrait le faire. Et c'est juste une question de d'organisation. Comme
0: alors après, à droite, on a. Bon, il y a des canapes par là-bas au fond. Après, il y a un petit meuble avec des grandes affiches. Ça vient d'où?
1: Ça vient d'ici. C'était un mec de ZK qui est parti, qui avait ça dans sa chambre et on l'a récupéré.
0: Donc là, et après un massicot?
1: Un massicot qu'on a récupéré ou ça déjà? Je ne sais plus où je l'ai récupéré.
0: Okay.
1: Où on l'a récupéré, vraiment, excusez-moi.
0: Ça c'est Bichel.
1: Ça c'est Bichel aussi.
0: Bichel Édition, la Chromodrome.
1: C'est une table d'installation.
0: Mais qui
1: de
0: fait
1: flashage.
0: Genre 1m20 sur 1m20, genre.
1: Ouais, carrément, que tu peux flasher, tu peux tourner, elle pivote quoi vers le haut, de haut à l'horizontale.
0: Mais du coup, voilà, pas utilisé, mais vous avez changé le plastique, donc elle est prête à être utilisée quoi.
1: Ouais, maintenant on peut l'utiliser, mais bon, on en a une petite qu'on a construite homemade. Et ça, c'est notre gros bébé. C'est ça qu'on imprime tout, c'est une table à impression à bras. Et qui nous l'a donné? C'est Oscar, comment elle s'appelle la personne qui nous a donné cette table? Rebecca.
0: Ah, Rebecca Rosen de l'APA.
1: Ouais, qui est prof à...
0: Ah, c'est de l'APA, je pense.
1: Elle est prof où, Oscar?
0: Aléa, je pense.
1: Ah bah Aléa, ouais, carrément.
0: Voilà. Et donc c'est l'ancienne table de l'APA qui est ici.
1: Voilà, et même elle nous a donné plein d'encre, du coup on la remercie chaleureusement. Grâce à elle, on a pu lancer notre atelier sans beaucoup de coûts.
0: Du coup, l'atelier l'APA, qui était l'ancien atelier du Sterput avant le changement quoi, de lieu. Après, du coup, bon, là, des trucs construits pour faire.
1: Clé de séchage.
0: Ah, ça, c'est une clé de séchage DIY, quoi.
1: Ouais, clé de séchage DIY, black box DIY.
0: Donc là, pour faire sécher, grande table à dessin au milieu.
1: Nouveau meuble en bois fraîchement créé il y a 2 jours pour déposer toutes les affiches fraîchement imprimées.
0: Et puis, bah, si on discute aujourd'hui, c'est parce que, du coup, ce week-end, il y a le festival Usine Pétro-Brutale.
1: Exactement.
0: Usine Pétro-Brutale, c'est une quinzaine d'invités. Dont on n'a pas la liste parce que il est tard ce soir ou tôt demain. Mais qui aura lieu en partie dans Zono Clopper, dans le petit espace ouvert au public, et ainsi que dans la grande salle. C'est le premier événement collectif organisé par les succubes, un peu, non?
1: Non, on a pas mal organisé de concerts déjà.
0: Ah oui, voilà.
1: On a pas mal organisé de concerts de punk surtout, et beaucoup aussi de noise. Oui, le premier événement de fanzine, oui, c'est le premier.
0: Je vais aller voir des deux coupables qui sont en face de nous, voir ce qui se passe. Salut Oscar, salut Nassimo.
2: Ça va?
0: Bah oui. Je discutais avec Léo et je me disais, mais comment ça se fait que je suis vous avez envie d'inviter des gens et de faire un événement collectif? Vous êtes assez. C'est quoi cette envie de faire un festival, c'est bizarre. Vous pourriez juste faire comme tout le monde, faire un petit truc entre vous, aller une expo comme ça, tranquille. Qu'est-ce qui se passe?
2: Ce qui se passe, c'est que si tu crées pas de lien avec les gens, après, tu peux pas te faire inviter dans des pays trop cool. Et aussi, donc c'est strictement intéressé et pas du tout qu'on aime bien les gens qu'on rencontre et qu'on a envie de les accueillir et de devenir plus potes avec eux et de créer avec eux, parce que c'est évidemment la meilleure manière de rencontrer quelqu'un quand t'es artiste, c'est de créer avec eux. Mais c'est surtout dans un but intéressé d'être invité dans des pays en retour et de pouvoir imprimer des affiches pour eux et d'avoir du stock et de vendre leur production et de se faire de l'argent pour nous.
0: Eh ben, je vais répondre menteur, parce que moi j'ai l'impression que ça a plutôt commencé, que vous aviez donc cet atelier, il y a un peu, vous êtes lié à Zone Clopper du coup, mais que vous êtes allé à The Longest Night, festival en Suède,
2: à Göteborg,
0: et j'ai l'impression que quand vous êtes revenu, ou en tout cas quand on s'est croisé et que toi tu revenais, tu m'as dit: Nico, il faut faire un festival où on invite les gens qu'on aime bien.
2: Ah oui, c'est vrai.
0: Il y a un truc comme ça, non?
2: Oui.
0: Il y avait cette énergie de...
2: Oui.
0: Non, alors ça, c'est le deuxième. On invite que les gens qu'on déteste. On a Alice au bout qui nous donne l'idée de l'édition numéro 2. Et je crois que pour le numéro 1, c'était...
2: On invite les gens qu'on aime bien.
0: On commence par les gens qu'on aime bien. C'était quand même un peu ça, non?
2: Bah, déjà, en fait, on s'est fait inviter tout partout. Et il faut rendre l'appareil un petit peu. Donc, comment tu rends l'appareil? Parce que, en fait, c'est trop cool de se faire inviter et d'arriver dans un autre univers, dans un autre atelier, dans machin, dans une autre ville, dans un autre pays. Et de créer avec les gens, apprendre leur façon de faire. C'est enrichissant.
0: Par exemple, ça s'est passé comment à Göteborg?
2: À Göteborg, ça s'est hyper bien passé. Dans leur ville, en gros, vu qu'ils font des concerts de noise,
0: leur base, c'est de faire des concerts de musique.
2: Non,
0: quoi.
2: En fait, en gros, ils ont fait un concert l'année passée de noise, okay. Et ils voulaient refaire ça. Et en fait, le lieu qui les accueillait a dit: mais vous faites tout le temps la même chose, alors que c'était pas les mêmes artistes. Mais ouais, ils comprennent pas des affiches et de la noise, évidemment, c'est la même chose. Du coup, ils se sont fait virer de leur lieu. Okay. Et du coup, ça s'est passé que ils ont pas pu organiser tout en un seul lieu. Du coup, ils ont fait 3 lieux dans la ville en fonction des jours. Et donc, il y avait une sorte de galerie d'art, il y avait un centre d'art un peu étatique, je sais pas exactement,
0: institutionnel.
2: Ouais. Et il y avait leur atelier où ils ont une petite salle de concert. Et donc, ils nous ont accueillis dans leur atelier. Eux, ils étaient hyper occupés, donc ils étaient en voiture partout à chercher des gens, à faire des livraisons de papier, de je sais pas quoi. Et donc nous, on était dans l'atelier avec les autres invités internationaux. On s'est bien amusé toute la nuit et on s'est mis à imprimer des trucs en sérigraphie avec leur matos. Etc. On a fait des in, etc. Et eux, ils étaient tout contents parce que pour une fois, ils n'ont pas dû gérer quelque chose. Ils nous avaient juste laissé dans leur atelier. On a pu créer en paix. Et ils étaient contents du résultat. Et juste, on a bien connecté. C'est devenu nos amis.
0: Vous avez sorti quoi, du coup?
2: On a sorti un petit in, okay. Ce qu'il appelle Scrapaboulen.
0: Scrapaboulen?
2: Ouais. En une nuit, on l'a fait. C'était super drôle. En une seule couleur, mais du coup, on a jeté des encres sur le cadre et du coup, ça faisait toutes les couleurs.
0: Et moi, je rajouterais que aussi, c'est des personnes qui sont liées à Belgrade, qui sont serbes en partie d'origine, bah, et qui du coup, il y a eu et du coup, il y a eu cette mauvaise habitude qu'on appelle Novodoba, qui est un maintenant vieux festival qui du coup a pour habitude d'inviter tous les amis autour, mais aussi des étrangers d'un peu plus loin, ouais. Et aussi d'organiser dans plusieurs lieux en même temps. Donc moi, quand j'entends ton histoire, je me dis: ah oui, mais c'est des personnes qui, ayant attrait à d'autres, enfin, elles faisaient partie de Novodoba Festival, n'avaient pas peur d'organiser un festival en même temps dans différents endroits. Après, ce truc en plus de laisser l'atelier ouvert.
2: C'est vraiment les deux Suédois qui tiennent Longest Night. Ont vécu une grande... Enfin, en gros, il n'y a qu'une Suédoise qui a vécu une grande partie de sa vie en Serbie. Et Mileta, son mec, lui, il est
0: purement serbe.
2: Il n'est pas serbe, il est monténégrien.
0: Ah oui.
2: Et du coup, mais de ce coin-là, quoi, en gros. Et vraiment, ils étaient à Novodoba en Serbie. Et puis après, ils sont allés habiter... quand ils ont eu des enfants, ils sont allés habiter chez la mère de Anna. Et du coup, ils ont installé leur atelier de sérigraphie depuis 5 ans, 4 ans, à Göteborg. Et en fait, ils se sentent un peu seuls, je pense, en Suède, dans cette niche underground du fanzine et de l'affiche, etc.
3: Mais je trouve qu'ils ont trouvé une bonne manière de combler cette...
2: Ils invitent tout le monde. Voilà. Ils font venir toute l'Europe.
0: Le festival s'appelle The Longest Night. Si je ne m'abuse. Where's my beer? I lost my beer. Did you steal my beer? I hope so.
4: I think so, man.
0: You're stealing?
4: I think so.
0: Because you like beer.
4: Yeah. I'm sorry.
0: So you are in Belgium to steal beer. Good
4: probably,
0: choice.
4: Probably. That's I came here and now that's my plan.
0: Your plan.
4: All the beer I can have. So we tried this Rouge.
0: Mm-hmm.
4: I love it.
0: Yeah. So the classical Cristal.
4: Yeah.
0: Like cheapest beer in this place, so Zone Klopper. So not too much alcohol.
4: Yeah.
0: Easy to drink.
4: Yeah, for sure.
0: So it's a way to welcome people with not a strong beer.
4: Okay, yeah. Donc,
0: comme vous entendez, je parle anglais car je triche un peu. J'ai discuté avec des amis qui sont invités par les Succubes pour le festival et on se rend compte. Du coup, Nico et Antonia, et du coup, on va un peu parler en anglais. Donc, il va falloir pratiquer votre anglais si vous êtes un petit peu. Oh, welcome in Belgium. So,
4: thank you.
0: Yeah, I make some joke about beer, but you're not afraid about beer. Did you drink beer in Colombia?
5: Yeah. Poker.
4: Yeah, but it's not as good
5: No.
4: Yeah, it's
0: peace. What did you drink?
5: Aguardiente.
0: It's strong alcohol.
4: Not as strong as pastis, but
0: yeah, but it's 40 degrees, no?
4: It's
0: with anise. Uh-huh. Aguardiente is with anise.
4: Uh-huh. Yeah.
0: And so you put water inside?
4: No. But it's not because it's not that strong.
0: So, is it the first time that you come in Belgium, but not the first time in Europa?
4: Yeah. Uh-huh.
0: Where did you go in Europa?
4: Well, I have been here in Florence. I was there for a time.
0: In Italy?
4: Yeah, in Italy. It was, Florence is a boring city.
0: Yeah.
4: I didn't know that, but yeah, it was good. It was a nice experience.
0: You drink beer? No, you drink wine and sambuca, maybe?
4: No.
0: No.
4: What is that?
0: Some stuff with coffee, something with anise, liqueur.
4: Never tried it, but I think I heard it. Yeah. And yeah, not like, also not, no, this is the first time I think we come, just showing our stuff and trying to just meet people and those stuff similar.
0: And you, the first time in Europe?
5: My first time was like 2 years ago, and it was like an Euro tour, but with like family and like super sweet, super soft, super touristic.
0: Okay.
5: And yeah, We traveled to Paris with Nico and Barcelona and Madrid.
0: Okay. So you stay in a part that you can speak in Spanish.
5: Now you're in the
0: part that you only speak in English. Sorry. My Spanish doesn't exist, so.
5: Yeah. But it is fun to speak like in English with like French speakers because I don't know. It's like I also can practice my little French.
0: Please. In Belgium, we have a lot of languages because we speak Flemish, a little bit German, but we are in Brussels, so a lot of people cross. So don't feel afraid to speak with people with word that you want. And so just I don't know really your work. How we find you in Instagram, first question, and the other one, what did you like to draw?
5: Okay. Well, you can find me like Ciao Antonia, like Bye Antonia.
0: But in Spanish.
5: In Spanish, And I like to draw like cute things, but in a grotesque way. Like, I also love to talk about adult life, like... Sometimes it's like super scary to be an adult.
0: Creepy, no? Not really creepy, but like strange.
5: Like sweet, but creepy. Like kawaii, but gory at the same time.
0: It's little bit gothic. For me, it's like Kawaii, exactly, but little, not gothic, but yeah, creepy.
5: They tell me like Kiki or Titi. Uh-huh.
0: Yes, Kiki.
5: También, maybe. But yeah, like talking about life and adult life and yeah, like things about.
0: If people are curious, so you draw together the poster of the Usine Petro Brutal, is the name that we create for the festival. So a part of this one that you draw is on this poster. And Nico, you are on the other part, and other style in a way.
4: For sure, yeah.
0: How we find you in Instagram?
4: Oh, my name is Reflujo. It means it's the sickness you get when you throw up a lot. not like anorexia.
0: It's a
4: but
0: sickness.
4: Yeah, like, you know, when you eat and you cannot process the food and you...
0: You don't keep anything.
4: Yeah, something like that. And yeah, that's how you can find me. I don't know how you say that in French. No idea?
0: Not sure to say it, but I prefer to refulgo.
4: Okay, yeah. Yeah, however you...
0: Yeah, so for people are curious, si vous êtes curieux, vous pouvez chercher donc sur Internet Usine Petro Brutal, c'est le nom du festival. Et du coup, c'est les deux personnes avec qui je parle en anglais qui ont dessiné l'affiche.
5: Reflux.
0: Ah oui, reflux. Reflux, finalement, it's more easy. Reflux, yeah. Reflux is when you cannot... Yeah, put anything in your stomach and you all put away.
4: Exactly.
0: All you spread on your friend.
4: Yeah, exactly.
5: Nico.
4: That's me, yeah, it's what all.
0: But you have, so because Antonia more draw in, with some pencil, and, but you are more working with...
5: Airbrush.
0: Like,
4: Yeah, right now, actually both, we are working in airbrush a lot. I think it's been like having a lot of fun. It's been like... 4 years now.
0: You're more savage, more wild, because when you push, you have some pressure and you cannot stop it easily, no?
4: Yeah, for sure. And it's like a machine, so you also have to learn a lot. You know, things is they break, you learn like other things, you know, like very specific things. So it has been fun.
0: Yeah. How you meet this technique? Because it's really special in a way. Just for my mind is just. To paint on a car, paint on a roller coaster.
4: Yeah.
0: How you meet this technique?
4: Well, actually, like very. Antonio showed me a video.
0: Ah, yeah.
4: And we were like, oh, how
0: he's
4: can you do that?
0: He just show you something, and you said, let's go.
4: Yeah, I had some birthday money.
0: Yeah.
4: And I was like, okay, let's buy that one. And actually, one I bought it a week after. This guy Juanma, you know?
0: Yeah, Juanma from in Belgium 1 year. Donc un ami à lui est venu il y a un an en Belgique aussi avec les succubes et Juanma. What is the name of the workplace of Juanma?
4: He works. I think he was here as Perla, la Perla. That's the store, and also works with Casa Rattrap.
0: So because you meet him?
4: Yeah, because I met him and he was like, okay, I'm bringing someone from Airbrush, so you should expose something. But I have never done it, so it was my first try, and it was really fun to just do it. It was nice.
0: Did you like it? Because you have no choice to stop. When you push the airbrush, you have to continue, no choice.
4: Yeah, for sure. I think it's like the combination of tattooing and graffiti.
0: Did you make tattoo before?
4: Yeah, I have been tattooing almost for 7-8 years now.
0: Okay.
4: It's like a big tradition in my family.
0: Okay.
4: Like my father.
0: He's
4: not a tattoo artist, but he's like a gym rat, you know? Mm-hmm. A lot of a gym.
0: Ah, yeah,
4: like
0: okay.
4: A big muscle guy.
0: And so he liked tattoo.
4: He liked tattoo, like tribal, 90s, all that stuff. So.
0: And so for his son, to making tattoo is like of the only way.
4: Yeah, for
0: normal
4: sure.
0: way.
4: Yeah. So I
0: kind of proud, maybe. No?
4: Yeah, he's very proud, yeah.
0: Did you tattoo your father?
4: Yeah, for sure. A lot of times. It's a very special, actually, like moment, you know?
0: So there is some link between tattoo and airbrush.
4: For me, yes. For me, I think it works very similar, I think, yeah.
0: And the only stuff that I know about your work is you like to make airbrush on a textile, like on a sweat, on a T-shirt.
4: So you
0: do it like a tattoo, but on a textile?
4: Yeah.
0: It's new or is it sometimes that you do it?
4: Well, right now it's my job. Okay. Like, of course, I would love to make more paper, to be honest, like a book or bigger things or cars, I don't know, like something bigger. Also go back to drawing, like it's been a lot of time. To come here, I drew a lot, but it was challenging because I haven't drawn in a long time. But yeah, so I do it, it's more like my job.
1: Okay, but like you said, your job, because people call you, can you do it this for me, or did you did it and you sell it after?
4: Yeah, I started doing it, and like I saw a lot of people here already done it, and in Colombia there was not a lot.
1: Okay.
4: Like when I started, there was like these big old school masters who have painted cars, but you know, the images are very traditional, realistic, also very interesting. Like I think thanks to them, we now, a lot of artists can learn the technique and have a lot of facilities. So I think it's a very important job that it's been
3: having. Yeah, it's a job.
4: Yeah,
1: because, but and these people paint really more like in a truck or in a car?
4: Right now it's like a lost art, but I think thanks to that, we have, you know, a company in Colombia who produces the airbrushing, who brings airbrushes from a lot of places, so we got a lot of possibilities to buy it right now. So I think that's why it's so like beautiful, that you know, this this lost and artist who only people who know a lot about airbrush can know. Yeah, so it's pretty nice.
1: And you bring some clothes?
4: Yes.
1: So this weekend we can find some clothes that you paint in Usine Petrobrutal for the festival. You bring how many clothes? You take like 20?
4: I brought more than 23. More than 33. Sorry, pieces. Also, are some screen printing I did with some friends from Colombia whose name is All Dirty.
1: Ah, cool.
4: It's very like trashy screen printing. Yeah, it's really nice.
1: Every cloth is unique, no?
4: Yes, everything.
1: You never copy the same, or sometimes you...
4: Well, you know...
1: because it's one line.
4: Yeah, so, and it's really difficult to make one of the same. So, yeah, I actually just like to produce images. Like, for, as I told you, 4 years, I've been like making, I don't know, more than 44 images a 6 months or 1 year period. And for me, that's a lot. A lot of, energy that you have to put on it. But it's fun. I like to draw more. Like, to be honest, sometimes I like more to make the ideas than to really make them. It's just because it takes a lot of time sometimes. So.
1: Exactly.
4: But it's a interesting relationship, you know.
1: Yeah, I'm really curious about this weekend. How the people from Brussels who meet your work, how they like it or not? Because it's like, in a way, it's a really original piece of art because you never copy it. But on the other way, it's like a strong piece of art to wear.
4: Yeah, for sure.
1: So
4: yeah,
1: really,
4: yeah. Yeah, let's see. You're excited.
1: I will try to find Léo, because I know, Léo, you have a lot of link with...
6: Yeah, yeah.
7: Salut.
1: C'est
7: Zeno, enchanté.
1: Zeno, enchanté. Léo, come here. Oui, nous parlons de cette technique-là.
8: Airbrush.
1: Yes. And because Nico tell me, we talk about this, like, it's like every cloth is an original piece. What is your link with like airbrush? How you meet the airbrush? Because you're like from Massilia, Marseille, and you do it too.
8: In English?
1: Yeah. As you want.
8: Well, maybe
1: we can
8: in
1: mix.
8: French?
4: Yeah.
8: Okay,
4: understand.
8: Comment
1: t'as découvert tout ça?
8: I think it's the same like you, Nico, or maybe with Giger? No?
4: Yeah, also.
8: Yeah?
4: For sure.
8: It's a good influence too.
4: Yeah.
1: Who is Giger?
4: No.
8: No, it's an artist from Swiss.
1: Okay.
8: Oui, oui, vas-y. On garde le chien à trois pattes aujourd'hui.
1: Okay.
8: Sibérie, hop là. C'est l'artiste qui est à l'origine du fameux alien qu'on connaît.
3: qui a dessiné le logo de Alien.
1: Qui a dessiné le logo d'Alien,
3: le personnage
1: de Alien.
3: Ah oui, Giger, ok.
1: Qui ressemble à une kickette d'ailleurs. Et il est très, il sexualise beaucoup tous ses dessins. Et du coup, c'est l'artiste qui a son musée à Gruyère. Son musée, qui était sa maison, il me semble aussi.
3: Et lui qui dessinait aussi avec airbrush. Déjà, comment on dit en français?
1: Un aérographe.
3: Aérographe, voilà.
1: Oui, il dessinait tout à l'aérographe. Donc je pense que déjà quand j'étais petit, j'étais très passionné par ses dessins. Et après, j'ai compris que c'était grâce à cet outil-là. Parce que aussi, je faisais des maquettes.
3: Pour faire un petit effet sur les maquettes.
1: Ouais, souvent, la première couche de la maquette, elle est faite à l'aérographe, généralement. Et après tu peux être très très précis avec, donc en fait tu peux venir appliquer des couches à certains endroits avec le airbrush légèrement comme ça. Et
3: at which moment you decide okay I really want to draw my stuff with airbrush?
1: I don't remember.
3: Did you mix between the way to draw and the way to make
1: airbrush? Yeah, I think I would like to make similar style to the paint spray.
3: Yeah,
1: you know. And I remember these tools and I document.
3: And you go. Yeah. Thanks internet.
1: And quand j'ai commencé à faire des recherches pour ça, c'était, je trouvais que c'était très difficile. Je voyais sur Instagram des gens qui en faisaient aussi, et je trouvais que c'était très difficile de se documenter sur quoi acheter, qu'est-ce qu'il fallait utiliser et tout. J'ai tout fait en didactique. Ouais.
3: Autodidacte.
1: Et même de comment se protéger, parce qu'en fait c'est un appareil qui pulvérise de la peinture à très fines particules.
3: Donc tu en respires.
1: Et en fait surtout c'est un appareil qui est très capricieux, qui se bouche. En fait des fois t'as l'impression que s'il a pas envie de travailler, il travaille pas le pistolet. Il se bouche super facilement. La peinture elle sèche très vite, donc ça demande un. En fait déjà quand je faisais des grosses sessions d'aérographe, je savais que j'avais une heure de nettoyage de mon appareil.
3: Genre après.
1: Vraiment. Ouais, après. Parce qu'il faut démonter l'appareil, le nettoyer, le récurer, pour pas qu'il y ait de petites pellicules de peinture ou de poussière qui se coincent dedans. Parce que dès que ça le fait, ton trait est plus parfait. Et quand tu sais quel trait tu peux faire avec et que tu vois que c'est pas exactement ce trait-là, ça fout les nerfs. Et c'est vraiment. Ouais, il demande une attention très particulière.
3: And to finish this little discussion, you know the work of Nico, so Reflux. Before that, you meet each other. So how, because of Instagram, you're looking for stuff with airbrush.
1: I think it's because I look stuff on for airbrush on my Instagram, and she recommended it to account. But you don't have so many followers for make this connection. I don't know if you have a lot of account, you know,
3: post.
1: No, tu sais, compte lié quoi. On avait beaucoup d'amis en commun.
3: Not some much links
1: at this moment.
4: Maybe. I don't know. Like now, maybe more.
1: Yeah. Of course. But I think it's like 5 years or 4 years.
4: Yeah,
1: years.
4: It's been a long time.
3: Yeah. And how the connection is? Because you was in Colombia, or not you?
1: No, it's because it's Oscar go to Colombia, and I don't know the story.
3: And what is the link? Because how you meet Oscar and the Sucu?
4: 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They were like, we want to draw, and they invite, like five artists, Antonia, Alvareto, Escueto, Juanma, and they two, Charlie and Oscar, and we drew. And we made a fanzine also, and it was really fun. We started a connection there. We started talking, and Oscar told us that it was possible that to come here and to do this residency. So it's been amazing, to be honest.
3: Perfect link finally.
4: Sure.
3: I'm really happy that this weekend, so in Donnerklopper in Brussels, we're gonna see your work of you, of Antonia, and some work of your friend, you said.
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0: Je vous remercie d'ailleurs de bien venir. Merci aux élus d'être présents et merci à vous aussi que vous êtes d'être présents. Je vous transmets cette passion de Romain qui n'a pas pu être présent aujourd'hui. Il est sur d'autres engagements. Donc je suis très heureux d'être parmi vous pour cette salon de l'édition du salon de la BD des arts graphistes. Ce salon est commencé ouvert à tous, ouvert à un large public. C'est pourquoi cette année, le sujet de l'affiche, justement, la bibliothèque de Roubaix, notamment mettre en valeur les archives de Roubaix. Et d'ailleurs, on salue Esther.
1: Vous êtes en train d'écouter le discours, je vois.
2: Hein?
1: Et le discours d'ouverture pour après boire de l'alcool.
2: Ah. J'ai pas bu d'alcool au moins depuis hier.
3: On ne prend que le schlag, faut pas le
2: faire. Donc, on est en train d'écouter le monsieur qui parle.
1: Oui, un bec cravate. Hein. Ah, merci Hervé.
2: Merci Hervé, c'était le nom de mon premier chat. Il est mort au bout d'un mois.
1: Il y a des
2: tumeurs au poumon.
1: En plus, je crois que c'est la dernière édition que Hervé s'occupe ici.
2: Ouais, c'est ce que disait Hervé.
0: Et on a réussi aussi d'accueillir
1: la Fédération Schlagonie-Bruxelles.
0: Pictura qui est très présente. Pictura, et d'autres artistes, d'autres dessinateurs qui sont venus d'ailleurs. Des nous avons tourné, merci d'être présent. Donc ça fait très plaisir de vous accueillir ici à Roubaix. Et surtout aussi, il y a dans ce salon de nombreux exposants, artistes, à travers différentes expressions qui sont là pour vous dédicacer leur œuvre. N'hésitez pas à aller les rencontrer, échanger avec eux. Ils ont des parcours un peu différents. C'est très sympa d'échanger avec eux. Alors, parmi eux, il y a de nos prochains, mais il y a aussi les lauréats du prix 2026, et que je vais avoir le plaisir de vous annoncer. Il s'agit de Janaël, si je dis bien, Janaël Corin, et de Basile Taillet. Alors, félicitations à vous, très
1: peut-être vous avez gagné en fait, vous êtes les lauréats.
2: C'est vrai.
1: C'est ce qu'ils ont dit.
0: Félicitations à vous. Bravo, bravo. Merci à vous tous pour votre présence et je vous souhaite un bon week-end, un bon salon de la BD et en fond, si vous les avez à tous vous, merci. Merci Hervé, merci pour l'invitation. Hervé Bonnet, on l'applaudit aussi.
1: J'ai voulu vous arnaquer, j'aurais pas fait mieux.
0: Juste pour vous dire que le bar est ouvert, venez, voilà. Il y a moi.
3: Tiens, t'es bien, t'es sur
1: le bien fait, on a bien fait de venir.
2: Quand je t'attaque, t'es génie, papa.
4: Mais c'est bien de montrer
3: que. Si tu remets ma chemise, vite, tout le monde va.

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1: manques. En plus, j'ai vu qu'il avait le livre dans les mains, il allait faire la liste de tout le monde. Et après, il a dit lauréat, et c'est pour ça que je suis allé vers vous en mode. Je crois que quand même. Allez dire bonjour. Ah bah, on peut lui dire merci.
2: Allez, Chin Chin.
3: Chin Chin.
2: Acajou sans sel.
3: Acajou sans sel. Il continue d'avoir sa belle vie.
2: Combien d'exemplaires en tout ?
4: Je sais même pas.
3: 175, je pense.
4: Les premiers, on les avait numérotés et après, on a arrêté.
3: Mais les premiers, c'est une édition spéciale. Ils ont la tranche marron.
4: Mais en fait, on n'a pas de nombre de tirages parce qu'on s'arrête jamais. Tant qu'on en vendra, on en retirera, on en fait à l'infini.
3: On en a tiré 2 fois 50, plus la fois où on a tiré les 50 petits. Ouais. Et je pense qu'on a dû en tirer au moins 2 fois 20.
2: Mais les 50 petits, vous les avez offerts plutôt, non ?
4: Ouais.
3: Donc les vrais, on en a fait,
2: une centaine.
3: Genre 150.
4: Et on va en refaire. On va en avoir. J'espère.
2: Allez, allons voir nos amis pour les vanner.
5: Non.
2: Est-ce que vous êtes...
5: C'est moi qui dessine, mais je pense pas qu'il y ait de
6: niveau de taille, c'est plus mince.
2: Vous savez qu'ils viennent de gagner le prix de la BD.
5: Oui, j'ai entendu. Hein. Bravo.
2: On n'a pas entendu des cris de joie émanés du stand de KG.
5: Non, mais j'ai entendu le lauréat, je me suis pas dit que vous aviez gagné, je pensais que vous aviez juste été nominé.
4: Non, on a gagné, mais nous, on savait pas non plus. Du coup, c'est pour ça qu'on était là-bas, on se dit, ah merde, faut qu'on y aille.
5: C'est mérité, c'est mérité. En plus, j'ai pas trop compris leur sélection quand j'ai regardé les... Mais il y a aucun sens. Enfin, il y a aucun lien parmi toutes les sélections.
2: Lauréat jeune auteur, je crois.
5: Mais quand tu regardes Rouge Signal, elle a déjà fait 5 albums jeunesse avant. Elle est sortie il y a plus de 10 ans de l'école.
2: Ouais,
5: jeune. Mais bon,
6: moins jeune.
5: Félicitations, vous êtes encore meilleur que ça. Jouer à ma gauche. Ah, comme ça, carrément.
2: Félicitations.
5: Tu n'aurais pas du déodorant par hasard ?
2: Eh non. Car je vais dans un squat tout à l'heure. À Bruxelles. Aucun intérêt. Alors que vous ? Je repars tout à l'heure, ouais. Pour être là-bas pour 16h.
5: Tu pars bientôt ?
2: Dans 2 heures, ouais, c'est ça.
4: Et ouais, déjà,
2: j'ai un grand
4: véhicule.
2: Ouais, bravo.
4: Putain, il est bien ton petit présentoir là. Ça est hyper beau
7: Ça fait
2: téléchat. Ouais.
3: C'est sorti des...
2: Bonjour Fifi, est-ce que tu peux me donner des informations ? Comment ça se fait qu'avec la Gazette et ton stand, vous venez au festival de BD de Roubaix ?
3: Ah, c'est une bonne question.
2: C'est un pur hasard, tu veux dire ? Qu'on se retrouve dans ce festival ?
3: Jean-Pur a été invité une année.
2: Il a fait l'affiche en fait.
3: Il a fait l'affiche, puis il y a eu une exposition, et je pense que c'est depuis là. Non, peut-être même avant qu'on vient.
2: Et c'est quoi toi ton sentiment sur le festival ? Comment...
3: Oh, bon, ici c'est un petit festival, une petite ville, voilà, c'est sympathique.
2: Mais grand espace.
3: Grand espace, oui. Beaucoup d'espace. Les gens sont très accueillants, l'organisation est très sympa.
2: Et qu'est-ce qu'on boit ? Du coup, bière belge ou est-ce qu'on prend du vin ?
3: Moi, j'ai pas encore été voir de l'autre côté.
2: Mais habituellement, vous n'avez pas une habitude ici ?
3: Je bois ce qu'il y a, ils ont pas de la mauvaise bière. Non ?
2: Bon, on est vachement près de la frontière en même temps. Donc,
3: ouais. C'est vrai qu'hier, j'ai bu de la bière belge, j'avoue.
2: Juste avant. Ouais, parce que vous avez dormi sur place, c'est ça ?
3: C'est ça, ouais. Oui, on a dormi. Oui, j'ai bu de la... Mais là, Hervé a dit qu'il y avait de la bonne bière locale.
2: Et le samedi soir à Roubaix, ça se passe comment ? Il y a une sorte de soirée des auteurs ou un truc
3: Généralement, on mange ensemble ici sur place. Là, dans il y a un espace là derrière. Et puis après, on se disperse un peu. Voilà. Il n'y a rien de prévu. Il n'y a pas de fête de prévu. Quoi.
2: Il n'y a pas un piège pour se tirer une balle dans le pied le dimanche ?
3: À mon avis, il y a moyen de trouver des endroits ou l'autre. Nous, on ne connaît pas bien Roubaix, donc... Souvent, on va traîner dans un troquet par là, on boit un verre, puis on va se coucher. Parce qu'on commence à devenir vieux aussi. Et surtout qu'hier, on a un peu traîné hier soir. comme toujours, le premier jour.
2: Le premier jour. C'est une habitude de fanzineur, de, tu sais, de, le soir avant, tu te tires quand même une balle dans le pied et du coup, ça te donne ton rythme de, ça, du festival, d'avoir une.
3: Après,
2: t'es pas trop pétillant le samedi matin.
3: Voilà, c'est ça. Après, t'es calmé pour le week-end. Moi, je crois que c'est parce qu'on est content de se revoir.
4: Ouais.
3: Voilà. C'est aussi bête que ça. Mais sinon, demande à Jean Puré, vient de revenir. Donc,
2: ah bah voilà,
3: j'ai la question par rapport à.
2: Et juste.
3: Pourquoi là, tu fais quoi,
2: pas, pour Radio Campus.
3: Radio ouais. Campus, ah oui.
2: Du coup, j'enregistre souvent ce que je fais le week-end.
3: Donc, le plat, c'est pas si loin de ça, de télécharger.
2: Ouais, il y a un truc. C'est vrai qu'aujourd'hui, je suis plâtré. Et c'est quoi l'abécédaire de Normandie? C'est ce que vous aviez fait quand vous êtes allé en.
3: C'est un abécédaire avec des jeux de mots sur le bord. Parce que on est allé dans un festival qui s'appelle Isigny-sur-Mer. Et alors. Non, Isigny, on dit Isigny. Et alors. Il y a une usine de bord. Une très grosse usine. Le beurre d'Isigny, c'est très connu. Alors, comme on
2: vous avez été un peu racoleur, quoi.
3: On a fait une petite blague. Oui, on en a vendu 4, je crois, mais ouais, c'était rigolo.
4: Et c'est pas courant, hein, des livres
2: sur le beurre. Sur le beurre, pour les spécialistes, pour les fans de beurre.
0: Ouais, c'est vachement vite, ouais. Je sens que ça va flotter.
2: Jean-Pierre, j'avais une petite question.
8: Oui.
2: Comment ça se fait que vous êtes souvent invité à Roubaix? Comment ça se passe?
8: Eh bien, voyez-vous, c'est parce que bon, on essaie de sortir au moins une gazette par an, des nouveautés. Puis c'est Hervé Voyer avec qui on a lié amitié depuis, je dirais presque la première édition.
2: Ah ouais, c'est ça. C'est
8: enfin, la première édition où nous on vient.
2: Ok. Mais
8: je sais plus. Je dirais.
2: Et c'est avant que tu fasses l'affiche parce que j'ai vu là sont exposés
8: oui,
2: les
8: dessins.
2: Ah oui,
8: c'est bien avant. Je sais plus, je dirais 2017.
2: Donc c'est par la Gazette du Rock où t'as dit, vous
8: c'est,
2: a dit.
8: Alors c'est par la Gazette du Rock via Siska Loca, qui connaissait déjà Hervé. Et donc on était invités, quand elle faisait la maquette, elle dessine toujours pour la Gazette du Rock, elle faisait la maquette.
0: Ouais.
8: Et puis elle était vraiment enfin, dans le noyau dur. La Gazette du Rock à ce moment-là. Donc c'est via Siska Loca, et puis on est revenu quelques années. On était même à la cave aux poètes du temps où il y a une année on avait exposé là-bas, c'était super. Et puis voilà, c'est vraiment une amitié avec Hervé aussi.
2: Et est-ce que ça ressemble toujours un peu à ça? C'est toujours dans ce grand lieu ou ça a changé d'endroit?
8: Pour nous en tout cas, je pense que, enfin depuis qu'on y est, ça a toujours été dans ce grand lieu. Et donc comme je disais, une fois ou l'autre, on était à la cave aux poètes, mais ils ne travaillent plus en collaboration. Et je pense que la cave aux poètes a fermé. Mais ça a toujours été là, ouais,
2: okay, je pense. Ça a toujours été là. Ce que j'ai regardé sur les photos, c'est ce qu'on voit toujours, cette grande halle.
8: Ouais, en tout cas, nous, depuis qu'on avait commencé à y aller, je pense que ça a toujours été là.
2: Et peut-être un petit mot sur la dernière gazette, alors.
8: Bah, la dernière gazette qui est sortie à l'été dernier, à l'occasion de l'exposition au fonds patrimoniaux à Liège. 14 ans de gazette. Et donc, on voulait sortir un numéro spécial, et en fait, qui a fait office le catalogue de l'expo.
2: Okay.
8: Qui est sorti donc en juin 2025 et le thème c'est l'abécédaire, un abécédaire dont chacun a pris au hasard, on a fait un tirage au sort de ceux qui voulaient participer, ils ont affecté une lettre à chacun, et une lettre inspirée un dessin, une planche ou autre, et donc le format est carré, un peu comme un 45. Voilà.
2: Et est-ce qu'on peut acheter la Gazette du Rock par internet? Est-ce qu'il y a un moyen de le faire?
8: Oui.
2: Ou quelle est la manière de le faire?
8: Bah, la manière pour l'instant la plus simple, c'est de nous écrire via la page Facebook à la Maison du Rock, la page Facebook Maison du Rock Stella. Et ça fait un petit temps qu'on aimerait bien monter un petit site de commande en ligne par notre camarade Poto Poto qui dessine dans la gazette. Donc lui commence à concevoir ça, donc que ce soit un peu plus facile et qu'on présente beaucoup plus de goodies, comme on dit, de Gazette du Rock plus badge, parce qu'on édite pas mal d'autres choses, des fanzines aussi perso. Donc pour l'instant, c'est soit nous écrire, ou alors on en trouve à Paris, un peu à Lyon, à Liège, à Bruxelles.
2: Oui, voilà, il y a toute une suite de librairies, sinon
8: voilà,
2: si on veut.
8: Spécialisé. Ou... Et dans les stands où on se trouve, évidemment, certains festivals, dont Roubaix.
2: Dont BD Roubaix, voilà. Ben, merci.
8: Merci.
2: À plus tard. Ouais, tout ce que j'enregistre, c'est pour devenir célèbre. Et puis tout ce qu'on aura oublié, ça sera pour pas devenir célèbre.
9: Et c'est quoi le thème du jour, alors?
2: Le thème du jour, c'est qu'est-ce qu'on fait à Roubaix?
1: Et est-ce qu'on est plutôt Largo Winch ou Boulet Bill? Tout se joue là-dessus aujourd'hui, je pense.
5: Moi, je suis plutôt Blake et Mortimer.
1: Du coup, t'es un peu plus Largo Winch, quoi.
5: Non.
1: Bah, c'est quand même
5: J'ai jamais réussi à lire aucun des trois, même Blake et Mortimer, j'ai pas réussi à lire.
1: Parce qu'il y avait trop de textes dans Blake et Mortimer. Largo Winch, je sais plus trop.
5: Je crois que j'ai plus accroché quand j'étais gamin au Largo Winch parce que c'était plus l'aventure qui me plaisait. J'ai toujours été dans mes BD préférés, c'est quand j'étais petit, vraiment c'était Yakari et Lucky Luke, tu vois. C'était vraiment. Je m'en foutais de l'argent. Spirou, quand tu regardes un petit peu, les deux, c'est des clochards qui se baladent. Il n'y a pas de problème de travail, il n'y a pas de travail, il n'y a pas d'argent, c'est la belle vie. Alors que Lucky Luke.
1: Il est un peu en train de travailler, les autres ont un peu en train de travailler.
5: Largo Winch, il a plein de thunes, il n'a pas besoin de travailler, donc on s'en fout. Ouais. Il veut juste garder son héritage.
1: Il a des problèmes pour le garder et puis il essaye quand même de. Il est un peu justicier, je crois.
5: Ouais.
1: Un peu,
5: Alors que Boulet Bill, t'as le papa qui est vraiment en mode laisse-moi bosser, fils, arrête de faire des conneries et tu coûtes de l'argent.
1: Oui, et puis l'autre qui parle, le chien qui parle, qui pense, qui parle. Et qu'est-ce qu'il y a de plus récent? Le petit micro et diamant, c'est ça?
5: Ouais, bah je crois que le dernier truc que j'ai imprimé, c'est dans mon carnet. Là,
1: oui, les petits carnets, ça sont pas mal, des petits fanzines à 6. Et là, en plus, tu viens pas sous le nom de Drawaka, mais plutôt genre un nouvelle édition.
5: Ouais, mais on n'a pas eu le temps d'aller imprimer aux Ateliers du Tonnerre notre nouveau.
1: Ah, vous aviez un truc à deux, toi et David?
5: Ouais, aux éditions Kai, c'est pour ça qu'on a
1: accepté. Ah, oui.
5: C'est un carnet, enfin, c'est un truc qui parle de la liberté, donc c'est Cage. On est parti sur le thème de la liberté. Pour le premier, on s'est dit qu'il faut quand même un minimum de liens. Et en fait, c'est que des. On a parlé un peu philosophie de la liberté, qu'est-ce que c'était pour nous. On a écrit un peu. Et donc, c'est un peu le texte introspectif mis avec des images de croquis, de choses qui nous ont fait penser à la liberté qu'on a croisées à Liège. Par exemple, une image que j'ai fait en photo, c'est il y a des travaux avec trois panneaux d'interdiction différents. Une clope qui traîne sur le trottoir, des pigeons qui s'envolent, enfin des trucs. Un clochard.
1: Un peu plus d'écriture, quoi. Ouais. Mais que t'as un peu aussi dans tes carnets, là. Tu m'en montrais un où il y avait un peu plus de texte. Dans les petits assis, il y avait un peu plus de texte et dessin.
5: Oui, j'aime bien écrire. C'est ce qui me plaît le plus dans la bande dessinée, c'est raconter des choses. C'est pour ça que j'ai choisi ce médium-là. Et donc, comme je peux pas raconter ce que je veux dans la BD pour laquelle j'ai signé, parce que j'ai un scénariste, je me permets de parler de ce que j'ai envie de parler ici.
1: Est-ce que tu oserais dire que le fait d'avoir ce contrat-là, ça te motive encore plus à faire tes trucs? Parce que du coup, il y a un truc où tu es au service d'une histoire et du coup, de l'autre côté, t'es pas frustré, j'allais dire, mais un peu, t'es chaud de sortir autre chose, un peu plus perso.
5: Pas forcément, mais même avant d'avoir ce contrat, je voyais la micro-édition comme un terrain de jeu, en fait. Un endroit de liberté pour m'exprimer et tester des choses. Et si ça fonctionne pas, tant pis, je m'en fous. Alors... que dans l'édition classique, c'est pas vraiment moi qui décide, j'ai l'éditrice qui est un peu un patron, j'ai mon scénariste qui me dit un peu ce que je dois faire aussi. Ouais. Et donc là c'est vraiment l'endroit où je fais ce que je veux et si ça plaît pas, allez vous faire voir quoi.
1: Juste espérer de pas avoir fait trop d'exemplaires non plus parce que bon. Et d'ailleurs t'as pris donc là on parlait micro et diamant. Non micro de diamant.
5: Ça c'est imprimé avec l'imprimante HP à la maison, j'ai d'encre.
1: Ah oui.
5: J'aime vraiment le côté mat et granuleux du papier et de l'impression, du coup tout ce qui est laser je déteste.
1: J'aime pas quand ça brille quoi.
5: J'aime pas quand ça brille. Et c'est pour ça que j'aime bien la RISO et le jet d'encre, ça me plaît bien aussi. Donc voilà.
1: Bon du coup, il faudra se revoir à la sortie du. Et comment il va s'appeler la première édition de Cage
5: J'ai oublié le titre.
1: Ouais, c'est pas mal comme titre.
5: Mais.
1: J'ai oublié le titre, mais je suis libre.
5: Il faudra se retrouver. Oui.
1: Il faudra se retrouver. Excellent.
5: Comme on n'a pas eu les réservations pour le tonnerre, on n'a pas terminé la mise en page et tout ça. Donc il n'est pas finalisé.
1: Il est prêt quoi. À une bonne occasion quoi.
5: On a tous les ingrédients
1: pour la bonne soupe. Moi puis j'enverrai la journaliste Janelle en fin de festival pour voir ce qui se passe.
5: Ça marche.
1: Comment ça se passe. Merci Alex.
9: Avec plaisir.
1: Ah David, est-ce que je peux t'acheter j'espère best-seller qui s'appelle Le Marchand de Caca, sachant qu'il est à côté d'un fanzine interdit aux moins de 18, enfin déconseillé.
9: Ouais, c'est stratégiquement placé.
1: Je vois que tu es un peu dans l'aigre doux. Tu vois, c'est où le sucré salé, mais avec du piquant.
9: Il y a un petit côté subversif.
1: Alors, comme je vais acheter le marchand de caca, tu m'en parles pas, mais parle-moi de l'autre, alors.
9: De Pierre ?
1: Oui, parle-moi de Pierre.
9: Pierre ?
1: De David Gay.
9: Pierre, c'est une autofiction que j'ai faite.
1: C'est récente, non ? C'est récent.
9: C'est récent. C'était mon travail de fin d'études à Saint-Luc-Liège. Et donc, je l'ai imprimé en risographie. Le récit, il fait 32 pages. et ça aborde des sujets de santé mentale. Donc c'est pour ça que j'ai mis le moins 18, parce qu'il y a des, voilà, des passages quand même assez trash, où ça parle d'addiction, de suicide. Il y a aussi un peu de nudité dans la bande dessinée. Et voilà, j'ai réimprimé tout récemment au Tonnerre en 170 exemplaires, parce que j'en avais imprimé 50 à la base, mais ils étaient au final assez vite partis en faisant des dépôts à gauche à droite et en faisant des festivals. Ah ouais. Donc voilà. Mais c'est sans doute le travail dont je suis le plus content, je dirais, qui me représente mieux.
2: Si tu en as sorti 170, être chaud.
9: Ils n'ont pas encore tous reliés, hein. j'en ai fait 30.
2: Et quand tu dis des dépôts, tu vas le déposer où? Enfin, où tu vas... est-ce qu'on peut le trouver?
9: À Liège, il est au comptoir du livre.
2: Ok.
9: Ouais.
2: Et à Bruxelles, pas encore?
9: À Bruxelles, pas encore, mais je devrais, ouais.
2: Je pense que le Léviathan pourrait tout à fait...
9: Oui, j'y avais pensé au Léviathan, ouais. À fond.
2: Bon, bah super. Et comment on te trouve d'ailleurs sur les réseaux, c'est...
9: Alors, sur Instagram, c'est David Guay tout en un, il n'y a pas de point ni rien.
2: G-H-A-Y-E.
9: G-H-A-Y-E.
2: Voilà, c'est ça. Et toi, Alex, comment on te trouve d'ailleurs? C'est quoi déjà sur Instagram?
5: Drawaka.
2: C'est ça.
5: D-R-A-W-A-K-A.
2: Facile.
5: Ouais. C'est mes initiales. Mais j'aime bien, sinon, si on tape Alexandre Constantato.
2: Ça marche aussi. Cool, merci. Yep.

0: Qu'est-ce que je veux dire?
1: Je vais en plus pour ça que tu as fait pour avoir une partie de la TVA, une partie de la TVA.

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Et on va chanter prochain.

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0: Vous êtes sur Campus depuis une petite demi-heure. Ce que vous venez d'entendre est un grand collage basé sur des enregistrements de voyages en Belgique que vous avez peut-être reconnu, les 12 sonneries de la SNCB, mais aussi des extraits plus courts que je gardais en stock enregistrés depuis des téléphones venus à la fois des rues de Porto, du Carnaval Sauvage, mais aussi de Marseille, comme le bruit de la mer, ainsi que ce qu'on entend, c'est Natacha Mousselera et Trébolhomme qui jouaient à Marseille ce week-end. Et donc, on a envoyé ces enregistrements. Je mettrai les infos qui est là. Ça jouait un lieu, un bar, je crois, qui s'appelait Le Rideau à Marseille. Natacha Mousselera, artiste vocale, improvisatrice. Et Lucie Schneider, musicienne, compositrice, on m'a dit c'était une vocaliste bien dingo qui fait tout seulement avec sa voix. J'en repasserai lundi prochain, puisque là c'est juste un petit avant-goût pour essayer de finir cette matinale en collage en l'honneur de la fin du festival Usine Pétro-Brutale qui a eu lieu à Zone Clopper ce week-end, avec un énorme fanzine de collage, enfin des énormes fanzines. Plus d'une vingtaine ont été faits malgré le temps qui n'était pas forcément là, mais qui a permis que tout le monde était couvert et bien au chaud. Et surtout, merci à Morgane et Virginie et Philippe pour leurs enregistrements qu'elles m'ont confiés.
1: 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Un exposé enregistré au Verpop de Namur le 23 août 2024. Et voici Cathy Clairbeau, professeure en sciences de l'atmosphère et du climat de l'ULB.
2: Je suis très contente d'être là. C'est la première fois que, enfin, ce n'est pas la première conférence que je fais, mais c'est la première conférence que je fais sur ce sujet-là. Et pourtant, c'est le cœur de mon travail de recherche. Et donc, vous allez voir qu'on a plein de choses à montrer. Et j'espère que je vais essayer de vous partager mon enthousiasme de scientifique et aussi vous faire comprendre certains challenges qu'on rencontre dans la recherche pour surveiller la pollution. Alors, vous allez voir que j'ai une vue très dézoomée parce que je travaille sur les données satellites et donc ça donne une vision de loin et très globale de la Terre. Donc, si vous voulez me demander si votre rue est plus polluée que la rue voisine, c'est pas moi qu'il faut demander ça, je ne pourrais pas vous répondre. Mais donc, je vais essayer de vous expliquer d'abord qu'est-ce qu'on entend par la pollution et puis qu'est-ce qu'on peut voir. Alors, si jamais vous voulez me contacter après, voilà mon adresse email à l'ULB. Et donc ici, je vais vous parler des résultats qu'on a avec toute une équipe en fait, et des résultats qu'on a pour l'étude de la pollution par satellite. Et alors j'ai un autre boulot, je suis aussi échevine à Watermael-Boitsfort, et ça je ne vais pas du tout en parler. Mais donc pourquoi je suis arrivée à être échevine à Watermael-Boitsfort? Parce que à force de voir la Terre et les problèmes de loin, j'avais une sorte de dissonance cognitive de qu'est-ce que je peux faire moi de près concrètement à un endroit. Et donc c'est pour ça que je suis aussi devenue échevine, et encore pour quelques mois. Et puis j'arrêterai et je retournerai à ma vie de scientifique. Alors comment je suis arrivée à travailler là-dessus? Et en fait je lisais beaucoup, alors là je vous fais le roman de ma vie en 5 minutes, évidemment c'est beaucoup plus compliqué que ça, mais je lisais beaucoup Spirou. Je trouvais ça super, toute l'idée qui est... par exemple, Yoko Tsuno qui allait voir les planètes ailleurs, etc. Et donc ça, on va dire, c'est les choses qui ont éveillé ma curiosité scientifique. C'est pas du tout l'école, malheureusement. J'accrochais pas du tout à l'époque, ni sur les maths, ni sur les sciences. Ce qui m'a fait faire des petits détours avant de commencer les études que j'ai fini par faire. Et donc je faisais des petits cahiers. Mes journaux de jeune fille à moi, c'était ça, c'était de découper les trucs que je trouvais intéressants dans mon Spirou. Et donc j'aime bien ce scan-là d'une feuille d'un de mes petits cahiers. J'ai 7 petits cahiers comme ça qui racontent tout ce que je comprenais à l'époque, c'est très rigolo. Et en haut à gauche, c'est marqué, on parle du satellite voyageur, donc ça c'est quand j'avais 12 ans. Et ce truc m'a passionnée, avec l'idée que sur ce satellite, il y avait une petite plaque en or qui allait raconter à des futurs aliens que le satellite allait rencontrer, que comment était la Terre. Je crois que je l'ai sur la page suivante. Voilà, ça, j'avais représenté le petit dessin. Je n'avais pas trop accès à des photocopieuses, je crois, à l'époque. Et donc j'avais refait le petit dessin qu'il y avait sur la plaque en or, je trouvais ça absolument passionnant. Les années passent, je ne comprends pas tout de suite que je ferais bien de faire des études de sciences, donc je fais des petits détours, mais je finis par faire des études de physique à l'ULB et puis à faire une thèse en spectroscopie. Donc ça, c'est un domaine un peu ardu. Ça consistait à mesurer ce qu'on appelle des spectres, c'est l'image que vous voyez en bas à gauche, de molécules un peu bizarres dont personne n'avait jamais entendu parler, qu'on mettait dans le tube en verre que vous voyez représenté sur cette photo entouré des barres jaunes. Et la chance que j'ai eue, c'est qu'au cours de ma thèse, j'ai rencontré les personnes qui sont sur la photo là avec moi, la fille à gauche avec son short à fleurs, c'est moi quand j'étais en thèse. Et donc eux, ils travaillaient sur une version plus petite et compacte du gros instrument que vous voyez sur la photo en haut à gauche et qui allait voler dans l'espace. Et donc ça s'appelle un spectromètre à transformer de Fourier. Et l'idée, c'était de mesurer les molécules qui se trouvent dans l'atmosphère, donc en fait les molécules qui composent l'air. Et donc c'est ça que je fais à temps plein maintenant. Donc l'instrument a mis très longtemps à être lancé, mais maintenant, voilà en fait le cœur de l'instrument, c'est un cube de 1 mètre sur 1 mètre sur 1 mètre, et qui vole à bord d'un satellite qui s'appelle METOP, et il y a pour l'instant encore deux METOP qui volent. Et qu'est-ce qu'ils font, ces satellites? Ils regardent ce qu'on appelle l'émission infrarouge de la Terre. Donc la Terre, c'est une planète qui a une certaine température. Et quand on regarde le rayonnement de la Terre qui passe à travers l'atmosphère, on peut avoir toutes sortes d'informations sur la composition de l'air. Et donc la petite animation que vous voyez là, ben, vous montre les trois satellites METOP qui tournent. Il y en a encore deux qui fonctionnent pour l'instant. Et donc on va pouvoir, en fait, en analysant les propriétés particulières de chaque gaz qui sont dans l'atmosphère, c'est vraiment des molécules qui bougent, qui tournent, etc. Chacune a une signature spectrale qui lui est propre. Donc ce satellite tourne en permanence tout autour de la Terre et fournit chaque satellite à peu près 1 200 000 observations par jour. Et donc ce que vous avez là sur l'image, c'est une seule observation et c'est ce qu'on appelle un spectre atmosphérique. Et donc nous, c'est ça l'équipe, ce qu'on fait toute la journée, c'est analyser ces données-là pour comprendre. Donc ça, c'est à un endroit, une certaine heure, on va savoir les concentrations en fait, de CO2, d'ozone, de méthane, les molécules que vous voyez représentées là. Vous pouvez, pour simplifier, c'est un peu comme un code-barre dans un magasin. Bien, grâce au code-barre, vous savez à quel article ça correspond. Bien, nous aussi, c'est comme les code-barres des molécules. Et donc, on va pouvoir les surveiller partout et tout le temps. Et donc, je vais me servir beaucoup des images qu'on a fait avec l'équipe pour vous illustrer ce qu'on voit. Alors, juste pour terminer un peu sur ma vie, moi, je fais beaucoup, beaucoup d'allers-retours Paris-Bruxelles, parce que j'ai une équipe à Paris, une équipe à Bruxelles. Paris, j'ai un poste au CNRS dans le centre de Paris. Et à Bruxelles, j'ai un poste à l'ULB dans l'équipe où j'ai fait ma thèse. Et donc, on a monté une nouvelle équipe qui fait des études de l'atmosphère avec mon collègue qui s'appelle Pierre Coeur. Bon, juste pour terminer, pour vous dire que moi, dans tous les résultats que vous allez faire, je ne fais plus grand-chose, je cherche surtout les sous pour payer les gens, et ça, c'est les gens qui travaillent avec moi à Paris. Et je leur dois beaucoup, et beaucoup des images que vous allez voir. L'équipe de Bruxelles, à peu près la même taille, beaucoup des images que vous allez voir viennent de ces gens-là. Alors, ce dont je ne vais pas du tout vous parler, c'est les pollutions qu'il y a dans l'eau et dans la terre. Par exemple, les PFAS et tout ça, je ne connais rien, pas plus que vous, enfin, il y a peut-être d'entre vous qui connaissez les phases. Donc chacun a son domaine de spécialité, et ma spécialité, c'est vraiment l'atmosphère. Et donc ce que je connais bien, c'est ça, c'est la pollution de l'air. Ici, une image de Bruxelles, un jour où il y avait pas mal de particules de pollution. Et donc c'est ça que je vais essayer de vous expliquer, c'est qu'est-ce qu'on connaît actuellement sur la pollution de l'air, quels sont les challenges, qu'est-ce qui reste à connaître, qu'est-ce qu'on doit surveiller, et quels sont les pays les plus pollués, etc. Alors je vais commencer par une petite introduction assez rapide sur quels sont les polluants de l'air. Qu'est-ce qu'on parle, enfin quand on dit les polluants, c'est à quel gaz on fait référence, et aussi d'où ils viennent. Et alors j'ai choisi de vous montrer plusieurs exemples. Je vais vous montrer comment les fumées des grands feux voyagent. Ça c'est intéressant parce que ça montre vraiment que la pollution n'est pas que locale. Je vais vous montrer qu'on parvient à voir depuis l'espace certaines molécules qui sont liées à la circulation automobile et aussi à la circulation des bateaux. Je vais vous montrer aussi comment on peut surveiller les activités industrielles et les activités agricoles. Et puis je vais terminer par un petit mystère. Donc à peu près chaque conférence que je fais, je terminais par, vous allez voir mon petit mystère, par 2-3 slides en disant si vous avez une idée de ce que ça peut être, dites-moi. Et en fait, on a fini par résoudre le problème cet été. Donc vous êtes les tout premier de la terre entière à voir mon mystère résolu. Et ça vous laisse voilà, tout l'exposé pour deviner ce que je vais raconter. Alors, comment j'ai organisé ça? Ben, vous allez voir, je parle assez vite, donc je vais essayer de ne pas parler trop vite, mais je vais faire des pauses de temps en temps, et alors je montrerai un petit cartoon comme celui-là de Kroll, par exemple. Et à ce moment-là, si vous avez des questions, vous pouvez poser des questions. Comme ça, on n'a pas toutes les questions à la fin. Si vous avez des questions brûlantes, vous pouvez me les poser à ce moment-là, et vous pourrez encore en poser à la fin aussi. Alors, juste un petit rappel, mais l'air, c'est essentiellement, ça vous rappelez sûrement de vos cours de secondaire, l'air, c'est essentiellement de l'azote, de l'oxygène et un peu d'argon. Donc à 99,9%, l'air est composé de ces trois molécules. Ces trois molécules, j'en parlerai plus jamais dans mon exposé. En fait, elles sont tout à fait inertes. Elles sont heureusement qu'elles sont là parce qu'elles constituent le fond de l'air. Mais elles vont jamais interagir. On va pas pouvoir les mesurer. Elles vont même pas interagir avec mes mesures ni rien du tout. Tiens, mes slides défilent toutes seules, c'est intéressant ça. Ce dont on va parler, ce sont les polluants, donc ceux qui sont représentés ici en gris. Et je vais vous donner des exemples de ce qu'on voit, par exemple, pour le NO2, le SO2, le monoxyde de carbone. Tout ça, c'est des gaz dont vous avez sûrement déjà entendu parler. Je vais vous rappeler un peu d'où ils viennent, etc. Donc ce qu'il faut retenir, c'est que ces gaz sont présents en concentration très faible dans l'atmosphère, mais ils ont un impact important. Je ne vais pas non plus parler des gaz à effet de serre, sauf un tout petit peu à la fin. Et juste pour vous expliquer bien la différence, les gaz à effet de serre, ils sont pas directement nocifs pour la santé. Par contre, ils sont présents partout autour de la Terre et ils vont contribuer au réchauffement du climat. Et donc ça, c'est des gaz qui ont un pouvoir d'absorber la radiation infrarouge important. On les voit bien dans nos données, mais c'est pas de ça que je vais parler aujourd'hui. Je vais juste parler des polluants qui, eux, au contraire, sont beaucoup plus localisés. En général, autour d'une ville, ils peuvent circuler un peu, je vais vous montrer ça. Et ils ont un impact directement sur la santé. Alors, comme je ne suis pas médecin, je ne vais pas bien décrire les impacts sur la santé, mais en gros, c'est un impact soit sur le système cardiovasculaire en général, ça peut être aussi favoriser des cancers, etc. Alors, vous allez voir, j'ai l'air un peu inquiétante, mais vous allez voir qu'au niveau de la pollution, il y a des nouvelles qui sont plutôt rassurantes. On va plutôt dans, enfin, en tout cas, dans nos pays industrialisés, on va plutôt vers on comprend mieux, en fait, en tout ce qui se passe. Alors, sur cette slide-là, il y a un petit listing de tous les gaz qui sont impliqués directement dans la pollution. Et donc, ce dont je vais surtout parler, c'est le monoxyde de carbone. Celui-là, vous le connaissez peut-être un peu parce que c'est celui qui est détecté avec vos détecteurs incendie qu'on doit mettre maintenant sur les plafonds des maisons. Et donc ça, en gros, c'est un bon traceur de pollution. C'est lié à la combustion incomplète des gaz. Il y a le dioxyde de soufre qui est SO2 qui est beaucoup lié à la combustion du charbon. Il y a les dioxydes d'azote NO2 qui lui est beaucoup lié au trafic automobile. Et alors je parlerai aussi des particules. Vous avez ici sur la liste PM2.5 et PM10. Qu'est-ce que ça veut dire PM2.5 et PM10? C'est la taille des particules. PM10 ça veut dire 10 microns. C'est tout petit en fait, c'est plus petit qu'un cheveu. Et PM2.5 c'est encore plus petit. Donc plus les particules sont petites, plus elles peuvent être avalées quand vous respirez, avalées par vos poumons, et elles vont se retrouver dans votre organisme. Et donc, voilà, l'organisme aura ça à gérer en plus que de tout son fonctionnement habituel. Alors ça, c'est tout. Alors en bas, vous avez des petits pictogrammes avec tout ce qui émet ces polluants. Donc ça peut être les industries, le trafic, l'agriculture, etc. On va voir ça un peu plus dans le détail. Et alors, il y a ce qu'on appelle les polluants secondaires. C'est ceux qui sont produits par réaction chimique. Et l'ozone, par exemple, qui est le polluant qu'on va le plus retrouver en été, lui, il est produit par réaction chimique. Donc, en Belgique, typiquement, en hiver, on va avoir de la pollution en particules ou NO2, beaucoup liée au système de chauffage, au trafic automobile, etc. En été, à l'inverse, la pollution, ça va être beaucoup l'ozone. Pourquoi ? Mais parce qu'il faut de l'ensoleillement solaire, et là où il y en a le plus, c'est au printemps et en été. Et donc, voilà, la pollution, c'est un peu saisonnier. Donc, en hiver, particules et NO2, et en été, plutôt l'ozone. Et dans les deux cas, ben, si ce sont des concentrations trop importantes, ça va avoir un impact sur la santé. Alors, pour les gens qui sont jeunes et en bonne santé, ce n'est pas tellement un problème. Pour les personnes qui sont plus fragiles, plus âgées, les jeunes enfants, les asthmatiques, etc., ben, c'est à ce moment-là que, on va, si ça dépasse certains seuils, on va se retrouver avec des recommandations de rester chez soi, pas faire d'efforts physiques violents, etc. Et donc, d'autres polluants qui sont présents sous forme de gaz vont finir par se transformer en particules. On va voir ça, notamment pour l'ammoniac, qui est un polluant important et qu'on connaissait assez mal jusque-là, et qui va finir par se transformer en particules. Donc ces trois-là, dioxyde de soufre, donc du SO2, l'ammoniac, sa formule c'est NH3, Et les oxydes d'azote, donc ça c'est NO et NO2, vont finir par se transformer en particules et contribuer en fait aux particules aussi. Alors si on parle des différentes régions dans le monde, on n'est pas tous impactés de la même façon. Donc c'est directement relié, on va dire, à la concentration de la population, au taux d'habitants par kilomètre carré. Mais vous voyez qu'il y a des pays qui sont beaucoup plus affectés que d'autres par la pollution, et notamment la Chine et l'Inde, toute cette partie de l'Asie, et dans une moindre mesure l'Afrique. Et on va voir un peu ce qui se passe dans ces pays-là. Alors, pour vous donner des éléments de comparaison, ici, le code couleur, c'est le pourcentage de morts qu'on attribue à la pollution sur le nombre de morts global. Et donc, en gros, ça tourne autour d'environ 10% des morts sont directement associés à des niveaux de pollution élevés dans le monde. Donc, ça donne 4 millions à peu près de morts associées à la pollution. Et donc, si on compare ça avec d'autres causes de mortalité, eh bien, ça donne quelque chose comme, c'est à peu près équivalent à la somme des décès associés à l'alcool et au tabac. Donc c'est quand même un problème de santé publique vraiment très important. Alors ici, on va regarder un peu ce qui se passe dans les différents pays. Donc ça, c'est vraiment une vision à l'échelle globale. Ben, ici, c'est le nombre par centaines, 100 fois 100, sur 100 fois 100 kilomètres carrés, combien en moyenne on observe de morts par an. Et alors, sur cette carte-là, c'est accumulé différents types de polluants. Donc, comme je vous ai dit, les principaux, c'est surtout l'ozone et les particules. En fait, c'est vraiment tout en haut du tableau, on retrouve les particules. C'est elles qui sont le plus difficiles à ingérer pour l'organisme. Ces particules, elles viennent de plein de sources différentes. Et donc ici, dans une ville standard, mais ça va varier selon le taux de développement et selon plein de facteurs, en gros, ces particules, elles peuvent venir de sources naturelles. Donc, par exemple, du sable, ce sont des particules. Des pollens, ce sont des particules. Trafic routier, donc ça peut être les camions, les voitures ou ce que vous voulez. Tout ce qui est production d'électricité, donc les centrales, tout ce qui est chauffage, tout ça, ça contribue beaucoup. Et c'est pour ça que les pays d'Asie sont très affectés par ça. Beaucoup les petits chauffages de cuisson, les petits dispositifs qu'ils utilisent pour cuisiner, par exemple, c'est extrêmement polluant. Et tout ce qui

plutôt la combustion justement des petits systèmes de chauffage ou de cuisson, etc. En Afrique, c'est beaucoup le sable ou bien aussi la combustion de la biomasse. Et donc, il faut savoir qu'en Afrique, par exemple, pour défricher les fins quand les cultures sont terminées, pour rendre le champ propre, on va dire, pour une nouvelle culture, eh bien, il brûle les déchets végétaux et ça induit énormément de pollution. Par contre, c'est une manière très peu chère de rendre le champ de nouveau fertile parce que ça dépose aussi des nutriments dans le sol. Mais donc, cette pollution en Afrique, elle est vraiment terriblement liée au brûlage de la biomasse. Ah, j'ai un petit quiz pour vous. J'ai une question. Est-ce que vous pouvez, sans réfléchir trop longtemps, me dire, est-ce que vous pensez que l'air est plus pollué qu'avant à Bruxelles? D'abord, première question, et puis dans le monde. Et donc, je vais faire peut-être lever le bras ceux qui pensent que l'air à Bruxelles est plus pollué maintenant qu'il y a 30 ans. Eh bien, perdu, il est moins pollué maintenant qu'il y a 30 ans, je vous montre ça. Et donc, ça, c'est un résumé de tous les polluants. Et donc, en fait, la pollution baisse plutôt à Bruxelles. Alors, pourquoi est-ce que, comme beaucoup, vous avez pensé que l'air est plus pollué à Bruxelles? Mais parce qu'on connaît de mieux en mieux les impacts de la pollution sur le corps humain. Et donc, on en parle de plus en plus. Et en plus, vous connaissez les journaux. Quand tu dois faire des grands titres, ils font beaucoup de grands titres. En fait, la pollution baisse. Alors, c'est vrai à Bruxelles, c'est vrai en Belgique en général, et c'est vrai en général en Europe. Pas partout en tout point, mais en gros, la réglementation européenne est assez contraignante. Et donc, il y a toutes sortes de dispositifs différents qui sont mis en place. Donc, c'est une somme de dispositifs, l'isolation des maisons, l'essence qui est plus propre, le shift vers les voitures électriques, tout ça contribue à faire baisser la pollution. Et donc ça, c'est plutôt une bonne nouvelle. Il y a moins de pollution en Belgique maintenant que ce qu'il y avait avant. Vous pouvez voir que, par exemple, tous les polluants diminuent, en fait. Alors, il y en a qui stagnent un peu. Par exemple, on va voir que l'ammoniac stagne un peu depuis 10-20 ans. Je vais vous montrer que c'est lié à l'usage de fertilisants et on a du mal à le faire baisser. L'ozone stagne un peu aussi. Alors, dans une certaine mesure, c'est vrai aussi dans le monde, mais pas partout de la même façon. Et donc, il y a des pays où la pollution augmente. Et donc, ici, j'ai pris le polluant, justement, délibérément le polluant qui diminue le plus dans le monde, c'est le SO2. Ben, pourquoi? Parce que c'est celui qui est directement associé à la combustion du charbon. Et en fait, l'usage du charbon, heureusement pour nous, diminue dans le monde. C'est de loin le combustible le plus polluant, de très très loin. Il émet du SO2, mais tout un tas d'autres choses aussi. Et donc, vous voyez qu'après avoir, dans les années 70-80, atteint un pic de pollution en SO2, heureusement, ça descend. Alors, il y a d'autres polluants, par exemple, l'ozone continue à augmenter, l'ammoniac continue à augmenter. Et tous les pays ne sont pas égaux. Et on va voir que, y a des pays qui se ressemblent au niveau de la densité de population, mais qui réagissent différemment. Ici, mon exemple, je vous compare la Chine et l'Inde. En fait, en Chine, qui est quand même de loin le pays le plus pollué du monde, notamment parce qu'on délocalise beaucoup d'activités en Chine, il y a depuis 2012-2013 un truc qui s'appelle le Clean Air Act. Et donc, ils sont passés à beaucoup de. Donc, par exemple, si vous allez à Shanghai, par exemple, il n'y a plus de motos qui fonctionnent à l'essence. C'est toutes des motos électriques. Et donc, tout ça fait que la pollution en Chine est en train de baisser assez vite et assez efficacement, tandis qu'en Inde, c'est le contraire. En fait, en Inde, il n'y a pas. Enfin, là, de ce qu'on voit avec mon travail, depuis qu'on travaille sur les données satellites, c'est-à-dire maintenant une vingtaine d'années, je vois vraiment des progrès en Chine et je vois vraiment l'Inde qui est en train de dépasser la Chine. Et donc, je pense que si je refais la même conférence dans 5 ans, je dirais le pays le plus pollué du monde, c'est l'Inde. Et alors, si vous, en fait, peut-être vous vous rappelez de ça, et c'est bien documenté, il y a eu dans le passé des pollutions très importantes en Europe, notamment ici à Londres, avec un pic de morts, je ne sais plus combien il y a une mort associée à ça, mais beaucoup. Et donc ça, c'est à l'époque, on se chauffait encore beaucoup au charbon. Ici, un pic de pollution à Londres, c'est. Si vous avez regardé la série télé de Crown, il y a tout un épisode sur ça, en fait. Ça commence par ça, sur le pic de pollution à Londres. Et je trouvais ça sympa qu'ils en parlent là. Donc, c'est un exemple qu'on cite souvent, nous, en fait, dans nos cours. Et donc, dans les capitales européennes, ça n'arrive plus, ben, essentiellement parce qu'on ne se chauffe plus au charbon. Et si on remonte encore plus loin, ça, c'est des collègues à moi qui ont fait ça, et je me suis dit que l'idée était excellente. Il y a des suspicions qu'en fait, les peintres qui peignaient des beaux paysages du passé, eh bien, en fait, d'une certaine manière, représentaient déjà la pollution.
Donc bon, ça c'est, je ne sais pas si c'est avéré ou pas, parce

0: On n'a pas de mesure claire à cette époque-là. On est entre 1900 et 1904 pour les tableaux de Monet qu'on voit ici, et encore plus vieux pour ici un tableau de Turner sur la machine à vapeur. Mais c'est sûr que les machines à vapeur, au niveau de la pollution, c'était vraiment terrible, quoi. Alors, je passe à mes exemples. Donc, le premier exemple que j'ai choisi, c'est de vous parler un peu des feux. Il y a des grands feux à plein d'endroits de la planète. Et on va voir que ces feux ont beaucoup d'impacts locaux, hein, bien sûr, si c'est près des habitations, etc. Mais ça, je ne vais pas parler de ça. Je vais parler essentiellement des fumées qui sont transportées et qui sont chargées de plein de gaz. Si on veut, par satellite, voir un endroit du globe où il y a un maximum de gaz émis et qui sont la plupart d'entre eux des polluants directement, et bien c'est les fumées des feux. C'est vraiment terrible, la concentration des fumées, ce que ça comporte comme gaz et particules. Et donc ça, c'est assez facile pour nous à analyser. On va utiliser vous rappelez mes codes barres là, on va utiliser le monoxyde de carbone qui est un excellent traceur de feu. C'est pour ça, comme je vous disais, les détecteurs incendies, ils détectent le monoxyde de carbone. Et donc les feux, ça produit des tas de gaz qui ne vont pas rester longtemps dans l'atmosphère. Le monoxyde de carbone, il a comme propriété de rester quelques semaines dans l'atmosphère. Et donc il va avoir le temps de circuler en partie autour de la Terre. Et donc si on fait par exemple, ça c'est typiquement le genre de carte qu'on fait souvent avec nos satellites, c'est les concentrations de monoxyde de carbone partout autour de la Terre, et l'échelle ici, plus c'est rouge, plus les concentrations sont importantes, et on voit des pics de concentration à des endroits où il y a tout le temps des feux ou du brûlage. Et donc typiquement en Chine, parce qu'il y a encore beaucoup d'industries et de choses qui consomment en fait des substances qui vont dégager du monoxyde de carbone. Donc on voit très très bien la Chine sur cette carte. On voit beaucoup l'Afrique. Et si je vous faisais la carte saison par saison, vous verriez que ça suit en fait les périodes de saison sèche et saison humide. Et en fait, ça c'est les brûlages pour défricher les champs dont je vous ai parlé. Donc c'est vraiment ça, à la fin de chaque saison de récolte, on a des centaines et des centaines de brûlages de biomasse qui vont conduire à une pollution permanente en fait dans cette partie de l'Afrique, et ça monte et ça descend en fonction des saisons. Et alors on voit aussi dans une certaine mesure la déforestation en Amazonie qui est aussi pendant toute une période de l'année un problème important, parce qu'on a ce poumon de la planète qui part en partie en fumée. Alors ici, c'est une moyenne sur en fait toutes les années d'observation de l'instrument YASI, qui est l'instrument qui vole à bord du satellite que je vous ai présenté. Et donc, c'est typiquement, ça ressemble à ça. Par contre, si c'est l'été ou si c'est l'hiver, ça va changer un peu. Et je vais vous montrer des exemples, faire un zoom sur quelques endroits du globe quand il y avait eu des feux exceptionnels. Alors, je vais commencer par, dans l'hémisphère sud, les feux les plus importants depuis que je travaille sur cette mission satellite, donc il y a une vingtaine d'années. Ce sont des feux qui ont eu lieu à la fin de l'année 2019, qui ont débordé sur 2020 en Australie. Très, très, très impressionnant vu par satellite. Et donc ici, je vous montre par exemple des moyennes qu'on a fait avec 3 jours d'observation. Et ce qu'on peut voir, en fait, vous avez donc c'est la Terre vue d'en bas, ce que vous voyez, c'est l'Antarctique, et vous avez l'Australie qui est en haut, là. Et ce qu'on voit, c'est vraiment les fumées qui font le tour de la Terre. Donc, vous voyez, on a exprès pris un moment où on voit, voilà, de manière saccadée, les fumées reviennent quasi à leur point de départ et font le tour de la Terre. Alors, c'est vraiment impressionnant qu'on puisse voir ça par satellite. En fait, on voit vraiment la fumée qui se balade. Et vous voyez, à un moment, ça touche les bords de l'Antarctique. Et on a des collègues qui sont allés faire des prélèvements de la glace en Antarctique, un peu après, enfin, dans les mois qui ont suivi. Et ils ont bien trouvé, en fait, des dépôts de traces noires de fumée. La glace est complètement blanche. Et donc, ils ont bien trouvé aux endroits où on voyait vraiment les fumées qui atteignent le bord de l'Antarctique, ils ont vu des dépôts de fumée. Alors, plus récent, les grands feux qui ont eu lieu l'année passée, ça a recommencé cette année, mais je pense qu'ils sont quand même un peu moins importants au Canada. Donc il y a 4% des forêts canadiennes qui ont brûlé l'an passé. Et ces feux ont duré 3 mois, donc super, super important. Alors juste pour vous dire, les feux, il y en a partout et tout le temps. Ils sont souvent allumés par des éclairs. Et donc tous les étés, on voit soit en Sibérie, soit en Alaska, soit au Canada, des feux qui se propagent. Et donc c'est beaucoup dans des zones non habitées, sauf que les feux comme ceux du Canada, ils finissent par atteindre des zones habitées, et donc ça pose évidemment des problèmes aussi. Et donc, juste pour vous montrer comme les fumées se déplacent beaucoup, vous avez sur cette animation les feux canadiens et on voit que les fumées traversent l'océan Atlantique et atteignent l'Europe. Et donc, nous, on a par exemple un sondeur sur le toit de l'université à Paris et qui mesure des tas de gaz. Et là, on voit ces jours-là le monoxyde de carbone qui passe au-dessus de notre tête à Paris. Donc, ça veut dire que la pollution... Alors là, j'ai pris le monoxyde de carbone, il reste assez longtemps dans l'atmosphère, donc il peut voyager. Et donc, pour vous donner un ordre de grandeur, les vents vont permettre aux fumées de tourner autour de la Terre en à peu près 2 semaines. Donc vous avez de la pollution qui peut venir des feux des États-Unis qui voyagent. Ben voilà, là, ça se disperse en fait partout autour de la Terre. Ça va rester dans l'hémisphère nord parce qu'il y a une sorte de barrière dynamique à l'équateur qui fait que ça va mettre trop de temps à passer dans l'hémisphère sud. Donc, ça va rester dans l'hémisphère nord, mais ça peut tourner tout autour de la Terre comme ça. Si vous imaginez ça, vous pouvez vous dire aussi que la pollution qui vient de Chine, elle va tourner dans le même sens, elle va passer par la côte ouest américaine, côte est, et puis arriver jusque chez nous éventuellement. Et donc ces grands feux-là, bah, ils ont généré une pollution énorme dans plusieurs villes aux États-Unis. Vous avez sûrement vu dans les médias ces images, par exemple de New York sous la fumée des feux canadiens. Et donc en haut, c'est la photo de la Statue de la Liberté sous les fumées. Et en bas, c'est l'image des fumées vues avec le satellite à travers le suivi de cette molécule, le monoxyde de carbone. Alors, j'ai mentionné la forêt en Amazonie. Et ici, ma slide la plus politique de toute la présentation, c'est de comparer en fonction des différents gouvernements en place qui a brûlé le plus de forêt en Amazonie. Et on voit que le bilan de Bolsonaro n'est pas très bon. Et donc ça, c'est effectivement Lula qui est redevenu président. Donc on verra ce que ça donne la prochaine période à surveiller. Ben, c'est juste après cet été-ci. Donc dès qu'on sera au mois d'octobre, on refera la même carte. Et on voit qu'en fonction des présidents qui sont en place, ben, voilà, le niveau de déforestation n'est pas le même. Est-ce que quelqu'un a une question à ce stade-ci? Oui. Oui, eh bien, c'est une bonne question. Alors en fait, c'est un des inconvénients de faire de la mesure par satellite, c'est que nous, on voit le satellite, il fait comme s'il regardait la Terre, et donc ce qu'on voit, c'est une colonne d'air. Donc nous, on a du mal à dire à quelle altitude c'est. Par contre, les mesures, par exemple, comme celles qu'on a sur le toit de la fac, eux vont pouvoir dire en fait à peu près à quelle altitude est le panache de fumée. Et donc ça dépend. En fait, ça va dépendre des vents, parce que l'image que j'ai montrée juste avant, là, par exemple, donc les vents ont rabattu la pollution jusqu'en bas. Par contre, là, quand elle passe au-dessus de l'océan Atlantique, là, elle est forcément à 4-5 km d'altitude, parce que sinon, elle serait dispersée dans la mer. Et donc, ça dépend vraiment des vents. En fait, c'est le panache de fumée est poussé par les vents et va descendre ou monter selon les vents. Et voilà. Mais c'est une bonne question. Alors, je passe à mon deuxième petit sujet. Si on veut surveiller le trafic automobile, eh bien, le bon traceur, c'est NO2. Donc, dans notre jargon, on appelle ça NOx parce qu'en fait, il y a une réaction chimique qui convertit en permanence du NO en NO2 et par facilité, on appelle ça NOx. Mais NO2, c'est un bon, très très bon traceur de trafic. Et donc, on voit si on surveille le NO2. Alors ça, c'est pas une carte faite par satellite parce que c'est trop compliqué à faire ça, mais c'est une carte faite à partir de mesures routières et de modèles et qui montre en fait les concentrations de NO2. Donc plus on est dans une ville dense, plus il va y avoir de concentration de NO2. Alors quand les premiers lockdowns, les premiers confinements liés au Covid se sont passés, bon après nous on était coincés comme tout le monde chez nous, mais ça a été une opportunité incroyable de pouvoir comparer en fait ce qui se passait au-dessus des villes dans le cas où les gens circulaient beaucoup moins en voiture. Et donc, bien sûr, tout le monde s'est précipité sur les mêmes données. Et ici, c'est un autre satellite que je vous montre. Et donc, plein de gens en même temps ont sorti des cartes qui ressemblaient à ceux-là. Vous avez sur la carte de gauche, en fait, les mesures de NO2 sur la même période de temps, parce qu'en fait, comme je vous ai dit, hein, les polluants, c'est saisonnier. Et donc, si on veut comparer le NO2 qui est à droite pendant la période de lockdown, donc ici, on a pris 13 mars à 13 avril 2020, si on veut comparer ça à ce que ça donnait avant, il ne faut pas prendre le mois d'avant, il faut prendre l'année d'avant sur la même période, parce que les polluants, c'est vraiment ça aussi en fonction des saisons. Et donc, si on compare, en fait, les deux mêmes périodes pour les années d'avant, on voit qu'on a des diminutions de pollution qui sont importantes. autour de 50% dans toutes les grandes villes. Il y a Paris, Madrid, Rome, Milan là, qui sont illustrés. Donc ça nous a donné en fait l'occasion, enfin une occasion en or d'avoir en vrai une expérience enfin, qu'on ne pensait pas pouvoir faire, de voir vraiment si on diminue le trafic automobile, de combien ça baisse certains polluants, notamment ici le NO2. Parce que ça, c'est facile à faire en fait, ça tout le monde sait faire en fait, enfin tout le monde qui travaille sur les données satellites, c'est facile à faire. Plus compliqué, c'est d'essayer de voir des petites concentrations de NO2 qui sont liées à du trafic plus difficile à détecter. Et ici, ce qu'on a fait, ça c'est une étude très récente, toujours avec le même instrument, c'est d'essayer de voir si on voit le transport maritime. En l'occurrence, on voit assez bien les routes des bateaux qui sont toujours les mêmes, qui passent toujours sur le même chemin. Mais là où l'étude est intéressante, c'est qu'on a essayé de voir l'impact en fait de certains événements géopolitiques, comment ça va impacter en fait le trafic des bateaux et comment on voit ça depuis l'espace. Je vais vous montrer comment la situation, le conflit israélo-palestinien va avoir un impact sur le trafic des bateaux. Et donc, comme vous avez sans doute lu dans la presse, à partir du mois de novembre, en 2023, l'année passée, il y a des rebelles, les rebelles houthis qui sont associés à l'Iran, qui ont en fait commencé à attaquer toute une série de bateaux qui passaient dans la mer Rouge. Ça veut dire que les bateaux qui ont suivi ont dû changer leur trajectoire. Et donc c'est quelque chose qui est assez bien documenté. Donc par exemple, il y a des industries qui sont arrêtées de fonctionner parce qu'ils n'étaient plus approvisionnés par ces bateaux, par exemple. Je vous mets deux exemples. L'usine Tesla en Allemagne et aussi en Belgique, en fait, l'usine Volvo à Gand, qui a dû arrêter sa production parce que les pièces n'arrivaient plus. Je vais vous montrer en fait tout notre travail. Nous, vous avez vu qu'on est une vingtaine dans l'équipe. Dans ces 20 personnes, il y a des ingénieurs, il y a des informaticiens, il y a des tas de gens comme ça. Et là, ça part facile parce que je vous montre des images. Mais vous allez voir que chaque image, en fait, met un temps fou à être générée. Et surtout, si on veut voir des phénomènes très faibles, et là, on va quand même regarder la différence entre des trajets de bateau vus de l'espace sur un satellite qui vole à 800 km d'altitude. Et donc, ça demande, en fait, du traitement d'image assez compliqué. Et ça demande aussi un peu de jouer avec les échelles de couleurs, etc., pour voir ce qu'on veut voir. Donc, c'est une carte de NO2 vue du ciel en moyenne aussi. Et donc, typiquement, vous voyez aussi concentration de NO2 importante en Chine, parce qu'il continue à avoir beaucoup d'industrie et de trafic. L'Inde qui apparaît très nettement, certaines villes en Europe qu'on voit très, très clairement aussi. Le NO2 est aussi émis par les feux, donc vous retrouvez les feux en Afrique dont j'ai parlé tout à l'heure. Vous voyez les grandes villes américaines, la côte Est, la côte Ouest. Partout où il y a des points jaunes, c'est soit qu'il y a des grandes villes, soit qu'il y a des grands feux, soit qu'il y a des industries importantes. Afrique du Sud, par exemple, c'est un complexe industriel. Tous les points jaunes correspondent en fait à des endroits qui émettent beaucoup de ce polluant NO2. Alors si on veut regarder le trafic des bateaux, eh bien, c'est vraiment très faible par rapport à toutes ces signatures-là. Donc on va commencer par saturer l'échelle de couleur. On va dire, hop, on sature complètement l'échelle de couleur pour voir les petites traces, en fait. On voit surtout, en fait, les grosses traces qui sont devenues difficiles à regarder. Donc c'est les mêmes données, hein. C'est juste j'ai changé mon échelle de couleur, c'est tout. Je vais masquer les continents, parce qu'on s'intéresse aux bateaux, et vous allez dire qu'on commence à voir un peu mieux ce qu'on doit regarder. Et donc ce que vous voyez là, bah, c'est essentiellement du trafic de bateaux qu'on voit. Et vous voyez beaucoup les ports, là, en fait, chaque fois. Et ce qu'on va essayer de voir, c'est les routes des bateaux et comment c'est affecté. Alors, ce conflit avec les rebelles Houthis, qu'est-ce que ça a eu comme conséquence? Ben, c'est que les bateaux, au lieu de passer par la mer Rouge, ils doivent faire maintenant le détour par la pointe de l'Afrique pour aller jusque, par exemple, d'Europe en Asie et le contraire aussi. Et donc, les petits ports qui se trouvent en Afrique, avec des représentés ici avec des points verts, eh bien, sont en fait des nouvelles routes de bateaux qui n'existaient pas avant ou qui étaient en tout cas pas aussi fréquentées. Je vais vous montrer, en faisant basculer l'image de l'un à l'autre, on voit beaucoup mieux. Je compare pour la même période de l'année, donc la période de 2024, beaucoup de passages en 2023, beaucoup moins de passages en 2024 récemment. On peut faire la même chose en fait pour la Méditerranée. Les bateaux ont changé de route puisqu'ils passent par l'Afrique. Et si on compare en fait 2024, voilà, beaucoup moins de passages et 2023, on voit ça. Et dernièrement, on va faire le passage en Afrique. Ça, c'est alors, vous allez devoir regarder les lignes qui vont apparaître près de mes traits blancs, en fait. Et donc, en 2024, voilà. Et 2023, on voit rien. Tandis qu'en 2024, on voit très faiblement. Si vous regardez, on voit très faiblement sur l'image. Tout ça pour dire qu'on est capable de voir tout ça par satellite. Donc, ça, c'est un des travaux récents qui ont montré ça. Petite pause encore, si quelqu'un a une question maintenant. Oui.
1: Je vous demandais qui sont vos clients.
0: Alors moi je suis chercheuse et en fait mais oui et donc la, la question c'était de savoir qui étaient nos clients. Alors c'est une bonne question. Donc moi je suis chercheuse donc je travaille que pour le gouvernement en fait. Mais avec ce qu'on fait, il y a beaucoup d'applications sociétales. Et donc, typiquement, sur la pollution, on donne ces données aux agences de qualité de l'air. Et donc, par exemple, en Belgique, c'est Irceline qui va faire la prévision de la pollution. Ils les utilisent ou pas comme ils veulent. Eux, ils ont des modèles qui vont intégrer des tas d'observations, des mesures au sol, des mesures faites éventuellement par avion, par ballon, etc. Et des mesures par satellite. Ils prennent ce qu'ils veulent. Donc, moi, ils n'ont jamais de compte à me rendre de savoir si j'utilise nos données. Moi, ce que nous on fait quand on reçoit du financement de l'État pour générer ces données, on les rend publiques. Donc, c'est-à-dire que tout ce qu'on analyse, toutes les cartes que vous allez voir, que vous voyez là, elles sont toutes publiques. Elles sont toutes sur des sites web. Tout le monde peut télécharger les données, etc. et les analyser. Comme c'est un exposé basé uniquement sur la pollution, je n'ai pas d'illustration de ce qu'on fait qui est avec des applications très concrètes, mais on a quand même un truc qui est très concret. Je vais parler tout de suite là maintenant du SO2. Le SO2 pour la pollution, on le surveille, on passe nos cartes aux agences de qualité de l'air, mais on surveille aussi le SO2 qui est émis par les volcans. Et en général, quand il y a une éruption de volcan, par exemple, eh bien, typiquement, il y a du SO2 qui est émis. Et donc, nous, on donne des alertes à l'aviation. Et donc, ça, c'est l'application sociétale la plus forte qu'on ait, c'est celle-là. On a un système d'alerte automatique et donc moi je reçois dans mes emails, mais qui veut s'abonner à ce système d'alerte, une alerte quand il y a une éruption volcanique quelque part et pour essayer d'éviter que les avions ne traversent le panache des volcans et n'abîment leurs moteurs parce que les cendres de volcans collent sur les moteurs et peuvent éventuellement faire tomber les avions. Donc vous vous rappelez peut-être de ce volcan islandais, Eyjafjöll, là, qui a... Ben, en fait, c'est après ce truc-là, on s'est dit, oh là là, mais nous, on les voit, les volcans, en fait. Il faut absolument qu'on fasse une application directe dans laquelle les pilotes peuvent s'abonner ou qui veut peut s'abonner pour voir les éruptions volcaniques. Donc, on fait de la science vraiment pure et dure, mais on a quand même un petit peu un biais sociétal parce qu'on fait des choses qui concernent tellement la vie des gens qu'on fait ça. Les volcans, quand ils éruptent, parfois, ils éruptent en un coup et tous les gaz explosent. Et donc là, on voit l'explosion au même moment que tout le monde, on va dire. Mais souvent, ils relâchent des gaz avant. Et donc, en voyant le SO2, parfois, qui est relâché avant, et c'est arrivé en Indonésie, c'est grâce à ça qu'ils ont pu donner l'alerte et vider l'île en question. Et donc, c'est directement lié quand même à sauver des vies des gens. Bon, là, ça s'éloigne un peu de la pollution, mais ça vous donne voilà, un exemple. Mais sinon, c'est vrai que comme scientifique, et c'est un peu une frustration, en fait, on donne plein de données à plein de gens, mais on ne sait pas trop ce qu'ils en font. Donc, les agences de qualité de l'air en France, par exemple, elles s'appuient beaucoup sur les données locales, beaucoup moins sur les données satellites. Mais bon, ça, voilà, c'est en progrès, on va dire. Alors, pour parler du SO2, justement, ben c'est un très bon, je vous avais dit, hein, beaucoup lié à la combustion du charbon. Et donc, ici, on retrouve de nouveau les grands pays émetteurs comme la Chine, par exemple. On voit de nouveau le vent qui va porter la pollution et la faire circuler tout autour du globe. On retrouve les grandes villes où il y a encore des activités industrielles importantes. On voit des points, toujours un peu les mêmes, à certains endroits qui sont les là où il y a des extractions de minerais, etc. Alors, une des villes les plus impressionnantes au niveau de la pollution, c'est celle qui est... alors, si vous regardez la Russie, là, sur l'image, en haut, il y a un point rouge, là. C'est la ville de Norilsk, et c'est une des villes les plus polluées du monde, alors que c'est situé littéralement au milieu de nulle part. Alors, je cherchais une photo sur Internet, et ça ressemble à quelque chose comme ça, donc c'est très, très, très moche. Et ça, c'est l'extraction, en fait, de minerais. Et donc là, c'est, enfin, vu de l'espace, on passe au-dessus de Norilsk, pouf, chaque fois, je sais exactement où est Norilsk sur la carte, parce que j'ai un point rouge chaque fois, tellement c'est pollué. Hein. Alors juste pour vous, parce que tout ça a l'air un peu déprimant, mais en fait, si vous vous rappelez, pour les plus âgés d'entre vous, si vous vous rappelez dans les années... Je ne sais pas quand c'était, dans les années 90, je crois, on parlait beaucoup des pluies acides, par exemple, qui décimaient les forêts, notamment en Allemagne et en Europe de l'Est. Et donc, ces pluies acides, c'est lié à des concentrations importantes, justement, de SO2, typiquement. Et comme le SO2 est beaucoup plus... Enfin, a diminué de manière importante, puisqu'on ne se chauffe plus beaucoup au charbon, enfin, même plus du tout au charbon en Europe de l'Ouest. Et donc, ce problème-là, par exemple, il est résolu. Il n'y a quasi pas de pluies acides. Alors, quand j'ai cherché une image, j'ai quand même trouvé encore des endroits ponctuels où ça se passe. Mais là, par exemple, c'est en République tchèque, mais c'est à côté d'un... d'une industrie en fait qui traite les minerais, donc c'est juste à côté. Donc à l'échelle de l'Europe, on va dire, ce problème-là a été résolu parce qu'on a limité la combustion de charbon. Ok, mon dernier exemple sur les activités agricoles. Donc ça, c'est ma molécule préférée parce que c'est celle sur laquelle on a eu le plus de nouveaux résultats scientifiques et qu'on s'attendait pas du tout à pouvoir mesurer depuis l'espace. Alors c'est l'ammoniac, NH3. Elle est difficile à mesurer parce qu'en fait, il absorbe très très faiblement parce qu'il n'y a pas beaucoup d'ammoniac dans l'atmosphère. Alors l'ammoniac, vous dites, ça me dit rien, mais ça, vous connaissez tous l'odeur de l'ammoniac. Vous allez faire pipi pendant la nuit et que vous tirez pas la chasse pour pas réveiller vos enfants ou vos voisins. Eh bien, le matin, c'est de l'odeur de l'ammoniac, en fait. L'ammoniac, c'est un polluant en tant que tel, mais c'est aussi, on va voir, un polluant qui génère beaucoup de particules, et on va voir d'où il vient. Alors, je vais faire un petit zoom sur la région en grisé, là, et je vous montre, en fait, ce qu'on observe par satellite. Ce que je voulais vous montrer, c'est les petits pics qui sont en rouge, là. On a découvert ça, on s'est dit, mais qu'est-ce que c'est, ce truc qu'on n'avait pas observé avant? Et en fait, on venait de passer avec le satellite au-dessus d'un grand feu. Et on a fait des cartes, on ne savait pas ce que c'était, quelle molécule c'était en fait. On a fait des cartes et on avait la première carte qui est celle-là. Alors, on a tellement l'habitude de regarder la pollution que pour nous, les points rouges, c'est toujours au-dessus des villes. Et la première carte qu'on a obtenue, c'était celle-là, quand on a accumulé toutes les données, qu'il est passé partout, plusieurs jours, etc. Voilà, il y a un gros spot rouge dans la vallée du Pô, il y a des spots rouges en Allemagne, il y a plein de spots aux Pays-Bas, il y a la vallée du Nil. Et puis en regardant, en fait, parce qu'on a des bases de données pour essayer de voir quelle molécule correspond à quel signal, etc., on s'est dit, OK, c'est de l'ammoniac. Et l'ammoniac, c'est directement lié au fertilisant. Et donc, ce que vous voyez là comme hotspot, c'est des régions où il y a beaucoup, soit d'industries qui produisent des fertilisants, soit d'agriculture, et il y a de l'épandage de fertilisants dans les champs, par exemple. Et donc ça, heureusement pour nous, on était les premiers à le faire. Et donc ça, les scientifiques, c'est toujours la course à la publication scientifique. Et donc ça, c'était vraiment un top sujet et qu'on a réussi à bien valoriser avec les publications. Et depuis, on a plusieurs personnes dans l'équipe qui travaillent rien que sur ça parce que c'est un des seuls instruments qui mesure l'ammoniac. Alors ça, c'est ma petite explication un peu simple. Donc l'ammoniac, c'est simple. Pourquoi c'est lié à l'agriculture et à l'élevage? Eh bien, parce que c'est lié aux engrais. Quand vous épandez l'engrais dans les champs, la végétation absorbe cet engrais. Et puis après, les animaux, que ce soit le bétail, beaucoup les vaches, les cochons, etc., vont manger le foin et vont, à travers leurs urines et leurs déjections, dégager de l'ammoniac. Et donc, d'où l'odeur de quand vous avez fait pipi, vous ne direz pas la chasse, c'est l'odeur de l'ammoniac. Le problème, c'est que cet ammoniac, quand il se dépose dans l'atmosphère, va avoir des événements de pollution importants et va aussi dans l'eau générer des problèmes comme les algues et tout ça. En Bretagne, ils ont beaucoup, beaucoup de problèmes dans les eaux. Il y a beaucoup d'ammoniac et donc ça génère beaucoup d'algues, etc. Alors, je ne vous parle pas de l'eau ici, je vous parle de l'air. À Paris, typiquement, les événements de pollution qu'on observe à la fin de l'hiver, donc il y a toute la pollution qui vient du chauffage, du trafic automobile, des feux ouverts, on est à la fin de l'hiver. Et qu'est-ce qui se passe au début du printemps? Eh bien, les agriculteurs épandent des fertilisants dans leurs champs aux alentours de Paris. Tout ça se transforme en particules après et va conduire à des événements de pollution importants et qui sont très difficiles à prévoir, mais parce qu'on ne sait pas exactement quel jour les agriculteurs vont faire leur épandage en fonction de s'il fait beau, pas beau, etc. Et donc c'est un des polluants qu'on ne parvient pas bien à contrôler encore pour l'instant. L'ammoniac va me servir à vous montrer comment on génère des cartes de qualité avec nos données satellites. Donc le satellite, il passe une fois par jour partout, il fait une mesure partout. S'il y a un nuage en dessous, il ne voit pas. Donc on attend le jour suivant que le nuage ait bougé et je vais vous montrer ce que ça donne quand on fait des moyennes sur plusieurs jours. Donc l'image que vous avez là, c'est l'image sur un jour. Ici, c'est l'image sur une semaine. Ici, c'est sur un mois. Là, c'est sur un an. Et si on fait la moyenne sur 10 ans, en fait, on a une image quasi parfaite qui suit le Nil et toute l'agriculture qui va autour. Donc chaque petit point que vous voyez là, ça correspond à des épandages d'engrais aux alentours du Nil. Alors, comme je vous disais, il y a plusieurs personnes de l'équipe qui travaillent là-dessus parce que c'est un des plus chouettes sujets de recherche qu'on ait. Et donc, il y a un gars qui a passé un an de sa vie, à essayer de voir toutes les sources d'ammoniac dans le monde parce qu'il y en a plein qu'on ne connaît pas. Et donc, lui, il a fait des moyennes et des moyennes des données satellites, il a essayé de les exploiter intelligemment. Et donc, il a fait tout un inventaire. Et grâce à ça, on a trouvé plein de nouvelles sources, à peu près 200 nouvelles sources d'ammoniac. Tout ça est bien documenté maintenant. Et donc ça permet en fait d'essayer de mieux comprendre les événements de pollution qui sont localisés à certains endroits. Et je vais vous montrer deux sources, parce que la base de données existe. Je vais vous montrer l'adresse, et si vous voulez, vous pouvez vous-même zoomer sur chacune des sources et essayer de comprendre ce qu'il y a en dessous. Partout en dessous, c'est soit des élevages, mais des élevages massifs, hein. C'est pas trois vaches, c'est des centaines de vaches ou des milliers de vaches, soit des industries qui produisent de l'ammoniac, par exemple. En général, c'est ces deux sources-là. Je vais vous en montrer deux en exemple. Je vais zoomer sur un petit point rouge qui est quelque part dans mon carré aux États-Unis, là, et puis je vais zoomer sur un point rouge qui est quelque part en Asie. On y va. Donc ici, je vais vous montrer un élevage de vaches intensif, et donc le petit point rouge que vous voyez au milieu de l'image, on va essayer de zoomer dessus, c'est Google Earth. Ça, on cale nos cartes satellites sur du Google Earth et on zoome. On change un peu la transparence et tout ça pour voir ce qu'il y a en dessous, donc on zoome. Là, on commence à voir apparaître les champs, les carrés que vous voyez là, c'est des champs, etc. On zoome encore. Ah tiens, qu'est-ce que c'est ? Ça, c'est des centaines et des centaines de vaches. Là, chaque petit point blanc ou noir, c'est une vache, en fait. Et donc, on a fait ça partout autour de la Terre. Je vous en montre un autre. Ici, un complexe industriel. Je vais zoomer sur un des points rouges au milieu de la carte. Là, on est en Ouzbékistan, la vallée de Fergana. On va zoomer ici. Là, on ne voit toujours rien, mais je vais changer la transparence. Et donc, qu'est-ce qu'on voit ? Un énorme complexe industriel qui produit de l'engrais. On a fait ça sur 400 endroits de la Terre. On a découvert 200 nouvelles sources qui n'étaient pas documentées et qu'on connaît maintenant. Et alors, il y a un seul endroit où on ne trouvait pas d'explication, c'est-à-dire on Google Earth et on ne voit rien en dessous, en fait. Et donc, on a cherché pendant longtemps, on a fini par trouver l'explication. Et donc, je vais vous le montrer. C'est ici, au large de la Tanzanie, en fait. Et l'explication, donc là on a le jaune, là c'est de l'ammoniac, mais de manière moins importante que ce qu'on a au-dessus des industries ou au-dessus des milliers de vaches, là, mais quand même. Et on a fini par trouver que c'était des flamants roses qui revenaient chaque année, et avec leur déjection, en fait, c'est ça qu'on voit de l'espace. C'est dingue ça, moi je trouve ça dingue. Et cet inventaire est disponible, en fait. Est-ce qu'il y a quelqu'un qui a une question à ce stade ? Oui.
2: Le spectre que vous voyez est quand même assez complexe. Et donc, est-ce qu'il y aurait encore d'autres molécules que vous n'auriez pas détectées ?
0: C'est bien parce que vous faites la transition sur l'exposé suivant. Oui, mais je serais très surprise qu'il y ait un gros truc qu'on n'ait pas détecté. Parce que là, on est vraiment déjà l'ammoniaque, on cherche un peu dans le bruit de fond. Et si je prends une observation, on ne voit pas grand-chose. Il faut accumuler les observations sur plusieurs jours. Donc je vais dire les gaz qui sont présents en concentration importante, le méthane, l'ozone, tout ça, on a tout. Les petits gaz qui sont présents avec je penserais par exemple à une explosion industrielle quelque part, avec un gaz auquel on n'aurait pas pensé, c'est possible qu'on n'ait pas encore vu. Mais je crois qu'on a quand même, on est tellement nombreux et on fouille tous pour trouver des trucs que les autres n'ont pas trouvé, que je serais quand même assez surprise qu'il y ait un gros truc qu'on ait loupé. Mais je vais vous montrer juste la dernière, mon petit mystère résolu. C'est quand même quelque chose qui ressemble à ce que votre question. Ouais, allez-y.
2: Juste au niveau du spectre lui-même, on est dans l'infrarouge. Est-ce qu'on a des indications, par exemple, des effets de la température suivant la hauteur?
0: Oui, mais bonne question aussi, parce qu'en fait, le spectre que j'ai dessiné, il y avait des chiffres à côté, c'était 300, et ça, c'est la température en Kelvin. Donc, c'est exactement ça qu'on voit. La ligne, en fait, ce qu'on appelle la ligne de base à partir de ce spectre, c'est la température. Mon exposé n'est pas sur ça, mais j'ai une autre conférence qui est sur la température. Est-ce qu'on mesure très, très bien la température avec cet instrument ? En fait, mais donc c'est une bonne question aussi, parce que toutes nos mesures dépendent de la température. Plus il fait chaud, plus on voit bien. Donc au pôle, on voit moins bien qu'à l'équateur, en fait. Mais c'est une autre question aussi. Ouais. Alors, j'en viens à mon petit mystère. Donc comme je vous disais, je termine chaque fois, enfin, je vois une conférence grand public en disant, tiens, si vous avez une idée, dites-moi. Mais on a fini par résoudre. Donc là, en avant-première, petit mystère, longtemps non résolu. Alors, comme je disais, il y a des molécules bizarres. Et dans les molécules bizarres, par exemple, il y a l'éthylène, C2H4. Lui, on le voit parfois au-dessus des grosses industries et on le voit dans les feux aussi. Alors ici, j'ai remis mon image des feux en Australie. Là, on voyait pas mal d'éthylène. Alors, ce qu'on fait parfois aussi, comme maintenant, on a les données satellites depuis le premier satellite lancé en 2006, donc on a 17 ans de données. On essaie de faire des séries temporelles. Donc, on a dessiné ici de 2013 à 2023. Et on essaie de voir pour une molécule donnée les pics n'importe où autour du globe. Ici, on a par exemple plein de pics liés à cette molécule C2H4, l'éthylène. Chaque fois, on essaie d'associer pourquoi il y a un pic. Et donc là, c'est assez facile. En fait, les gros pics, c'est les feux. Je vous ai dit, les feux, C'est un cocktail de toutes les molécules que vous pouvez imaginer. Donc il y a plein de... En fait, je ne suis pas chimiste, donc je suis très très mauvaise sur les formules chimiques des trucs, mais il y a du C3H6, C2H2, enfin plein de molécules qui ressemblent à ça. Quand je vous dis plein, c'est genre une quarantaine, quoi. Et donc celui-là, C2H4, il y a quelqu'un qui était en thèse, qui s'est amusé à l'analyser. Et il y a quelques pics où il a trouvé aucune explication. Donc, ok, on a des pics, mais il n'y a pas d'explication. Alors, il regarde où ils sont, parce que nous, en fait, on accumule toutes les données et chaque fois, on dit, ah oui, c'est un feu au Canada, c'est un feu en Indonésie, etc. Il regarde où ils sont et c'est chaque fois près de la frontière Iran-Irak. Et donc là, deux exemples, en fait, du passage du satellite. Les petits points rouges, c'est là où on voit des concentrations d'ammoniac élevées. Alors ça, c'est pour deux des dates. On a ça quelques jours comme ça. Si ça avait été toujours au même endroit, on aurait dit, OK, il y a une industrie là qui émet l'éthylène, c'est du H4. Mais l'endroit change, en fait. C'est ça qui est perturbant. Et donc, c'est plutôt en Iran. Et l'endroit change chaque fois. Et donc, les autres fois, ça se terminait là, mon esprit de question. Chaque fois, je disais, si vous avez une idée, si vous connaissez quelqu'un qui est en Iran, vous pouvez lui demander ce que c'est. Bon, depuis, on a un petit peu avancé cet été, à force de chaque fois dire ça, et les gens me disaient, ouais, c'est peut-être des armes, etc. Et donc, voilà. Comme on est des chercheurs, on cherche. Entre-temps, il y a quand même un gars qui a fait un papier qui a référencé, qui a fait un peu comme ce qu'on a fait sur l'ammoniac, c'est un peu plus compliqué à faire, mais qui a fait un répertoire de tout ce qu'on voit comme source d'éthylène, mais les sources qui bougent pas, en fait. Et on s'est aperçu qu'il y avait énormément de sources au Moyen-Orient, et notamment des gros complexes industriels, et il y en a beaucoup, beaucoup en Iran. Alors cet été, bon, ça date d'il y a quelques semaines, et donc là, il s'est penché plus sur la question, parce qu'il s'est dit, allez, je vais pas laisser ça non solutionné. Et donc, on a vraiment regardé ce qui se passait en Iran. On a regardé où étaient ces grands centres pétrochimiques et on a remarqué que ces concentrations élevées de cette molécule C2H4 se retrouvaient souvent pas très loin des centres chimiques. Donc, on s'est dit au début, c'est le vent ou des choses comme ça, mais on trouvait pas, on regardait par où va le vent et c'était jamais dans la bonne direction. Enfin, on comprenait pas le truc. Et il a fini par trouver qu'il y a cet énorme pipeline, en fait, qui transporte de l'éthylène pur, donc il n'y a que ça dans le tuyau, et qui dessert en fait tous ces complexes pétrochimiques en Iran. Et donc ça, c'est le trajet du pipeline, donc on a trouvé les coordonnées du trajet, on l'a mis sur nos cartes, et en fait ça colle extrêmement bien, c'est-à-dire vous avez ce pipeline qui est représenté là en vert, et vous avez nos observations par satellite, et donc ça colle, en fait l'échelle de couleur, c'est plus c'est intense, plus c'est jaune là, et voyez qu'on voit chaque fois, c'est sur le trajet du pipeline, on voit vraiment le cœur de l'émission, et puis ça s'en va avec les vents au passage suivant, je crois qu'il y a même deux passages en suivant, oui celui-là c'est deux passages en suivant du satellite, donc on le voit d'abord en jaune, et puis on le revoit après en mauve quand il a été porté par les vents. Et donc après, il y a quand même encore des petits mystères parce qu'on sait, en fait, ça veut dire qu'il y a des fuites sur ce pipeline. Mais quand je vous dis que c'est des fuites, je pense que vous ne voyez pas l'ampleur de la fuite, en fait, pour qu'on le voit de l'espace, mais c'est un truc de malade. Hein. Ça veut dire qu'il y a des tonnes et des tonnes de gaz qui sont émis. Et donc après, j'ai été un peu fouillée. On n'a pas tout à fait terminé les explications parce que j'étais un peu fouillée sur Internet. Malheureusement, bon, il y a sûrement plein d'infos, mais pas beaucoup d'infos en anglais. Et donc, j'ai par chance, j'ai un beau-fils qui est iranien. Donc, je lui ai un peu demandé d'aller fouiller aussi, lui, en Perse, dans les trucs, etc. Il m'a trouvé quelques machins. Mais donc, il y a, en fait, ça correspond à soit des attaques sur ce pipeline, soit des incendies, soit des inondations. Mais pour l'instant, il y a encore une partie du mystère, c'est que les dates, donc nous, nos dates, c'est les trucs en rouge que je vous ai montré au départ, là, je ne trouve pas de correspondance. Mais par contre, on est complètement sûr que c'est ça, ça colle trop, enfin, sur le parcours du pipeline, ça colle. Mais donc, ça veut dire que c'est quand même incroyable. Ça veut dire que nous, depuis l'espace, on peut surveiller un pipeline qui est en Iran, auquel je me doute qu'il n'y a pas énormément de gens qui ont accès et sur lequel je me doute que les informations sont assez protégées. Mais voilà, ça c'était le chouette petit mystère qu'on vient de résoudre. Alors juste en conclusion, bien j'espère que je vous ai montré plein de choses. Donc la pollution, ça reste un problème de santé majeur parce que c'est un peu comme la cigarette, hein, c'est un peu de pollution, c'est déjà un problème. Beaucoup de pollution, c'est un vrai problème. Par contre, on connaît de mieux en mieux l'impact sur la santé et on connaît de mieux en mieux les sources de ces polluants. Et donc en Belgique, ça diminue, les particules, ça diminue clairement. L'ozone, l'ammoniac, c'est un peu plus préoccupant. Donc par exemple aux Pays-Bas, l'ammoniac, c'est un vrai gros problème et ça pose beaucoup de problèmes aux agriculteurs parce qu'ils mettent des normes pour qu'ils restent en dessous, etc. Il y a des pratiques agricoles qui font que l'ammoniac ne se disperse pas autant dans l'atmosphère, mais ça a un coût, bien sûr. Alors, on dispose maintenant de beaucoup de mesures, en tout cas dans nos pays industrialisés, des mesures au sol. Le réseau en Belgique, par exemple, pourrait être mieux, mais il est déjà assez bien. Par contre, dans d'autres pays, c'est absolument pas le cas. Et donc, c'est voilà l'exemple de l'Iran, par exemple, ici. Je pense qu'ils connaissent pas eux-mêmes les fuites dans leurs tuyaux. La pollution, elle est surtout locale, mais elle peut voyager un peu. Je vous ai montré avec l'exemple des fumées. Et alors, juste pour terminer, j'ai encore deux slides. C'est juste pour vous montrer la différence avec les gaz à effet de serre et pour vous donner des ordres de grandeur. Donc, la vitesse que prend un gaz pour tourner autour de la Terre, ben, vous l'avez vu avec les fumées. Quand c'est un trajet d'est en ouest, ou bien ça, c'est exactement à peu près 2 à 4 semaines. Donc, ça va assez vite. Ça reste dans son hémisphère, c'est à peu près en un mois, si un gaz reste un mois dans l'atmosphère, il va se retrouver dispersé partout dans son hémisphère. Par contre, pour passer la barrière de l'équateur, c'est à peu près 1 an. Et donc, la différence entre les polluants et les gaz à effet de serre, c'est vraiment ça. Les polluants, ils restent pas longtemps, ils ont un impact direct sur la santé. Les gaz à effet de serre, comme le CO2, le méthane, le N2O, par exemple, les trois principaux gaz à effet de serre, émis par les activités humaines, ceux-là vont rester plusieurs dizaines d'années dans l'atmosphère et donc vont passer la barrière de l'équateur et tout va se retrouver mélangé. Et donc, ils ont vraiment un impact sur tout le globe. C'est pas un impact local, c'est vraiment un impact global. Et donc, vous me demandez sur la température, c'est un instrument qui mesure bien la température aussi. Et donc ici, une carte de température et des variations qu'on observe depuis le lancement du satellite. Et donc, on voit, ce que tout le monde sait ici, que la température en moyenne augmente. Ici, on a forcé un peu l'échelle de couleur pour mettre en lumière les endroits où la température augmente pas ou moins. Et donc, c'est encore un grand sujet de recherche parce qu'on comprend pas les explications partout. On comprend bien, par exemple, au sud du Groenland, pourquoi à cet endroit-là, la température n'augmente pas aussi vite qu'ailleurs, elle diminue même. C'est parce que la glace fond, en fait, et va alimenter, en fait, de l'eau plus froide au sud du Groenland. Et aussi parce qu'il y a des déplacements de courants marins qui font que ce courant marin qui fait demi-tour à cet endroit-là fait demi-tour un peu plus bas maintenant, à cause des perturbations induites par les activités humaines. Mais un exemple, je l'ai mis ici parce que je trouvais ça intéressant de comparer la Chine et l'Inde. Je vous ai dit que la Chine faisait pas mal de progrès au niveau de la qualité de son air. Et une conséquence de cela, c'est qu'en fait, leur température progresse plus vite qu'en Inde. Pourquoi ? Parce que la présence de particules dans l'atmosphère va faire une sorte d'écran à la radiation solaire qui va atteindre la Terre. Et donc, les endroits qui sont très, très pollués, paradoxalement, se réchauffent moins vite. Et donc, c'est un truc un peu perturbant intellectuellement, parce que ça veut dire que si on arrange le problème de la pollution, eh bien, la température va continuer à augmenter un peu plus vite. Par contre, ce qu'il faut se dire, c'est que les sources de polluants et les sources de gaz à effet de serre, tout ça, c'est de la combustion de fuel fossiles. Donc, si on se débarrasse des fuels fossiles, on résout les deux problèmes en un coup. Donc, c'est ça qui est rassurant. Alors, j'espère que je ne vous ai pas trop inquiété. Voilà, c'est tout ce que je voulais vous raconter. Si vous aimez bien la vulgarisation scientifique, il y a un super média, je le dis souvent, c'est à la fin des conférences. Je travaille de temps en temps pour eux, mais on n'est pas payé ni rien. On fait ça sur base volontaire, qui s'appelle The Conversation. Donc ça, c'est un des articles que j'ai co-écrit cet été avec mes petites collègues. Et moi, je le lis tous les jours, mais ce n'est pas que de la science, en fait. C'est plein de trucs. Je vous ai mis un autre comme exemple. Par exemple, ça, c'est un que j'ai lu hier. Et donc, vous pouvez vous abonner et tous les jours, on reçoit les titres. Et moi, je trouve ça une source géniale parce qu'en fait, c'est écrit par des chercheurs et corrigé par des journalistes pour que ce soit en langage vulgarisé. Et donc, par exemple, moi, si je lis un truc comme cela, psychologie, je vais comprendre parce que c'est tout vulgarisé. Et donc, c'est vraiment, je trouve, le meilleur média qui est pour le moment. Et voilà. Et vous pouvez poser vos questions si vous en avez encore.
3: Merci. Justement, à propos du SO2, vous n'avez pas parlé du changement du carburant de bateau qui a induit une très très forte baisse du SO2, qui est peut-être une des raisons pour lesquelles la température est en train de monter très fort soudainement, mais je pense que vous avez dû voir ça.
0: Oui, alors oui, je vois que vous y connaissez parce qu'effectivement, c'est une des raisons. Donc, le fait que la température était plus élevée ces derniers temps, c'est une des causes, mais c'est pas la principale. La principale, c'est lié à ce phénomène naturel El Niño. Mais il y a une combinaison de causes qui sont allées dans le même sens. Il y a El Niño. C'est un pic d'activité solaire pour l'instant, donc ça fait aussi augmenter de 1 ou 2 dixièmes de degré. Et il y a effectivement la baisse de pollution, notamment sur le trafic maritime. Donc oui, ça fait partie des explications pour expliquer pourquoi la température s'est un peu emballée ces derniers mois. Mais c'est pas la, enfin c'est quand même assez mineur, mais disons que c'est des tas d'explications qui s'accumulent et qui se rajoutent ensemble. Ça va baisser là parce qu'on est, on rentre dans un événement La Niña qui est l'inverse, et c'est ça qui drive le plus en fait, c'est ces grands courants marins.
4: Oui, vous avez parlé des fertilisants, notamment en Belgique et en Hollande, mais s'ils ne mettent plus de fertilisants, l'agriculture diminue. Oui, c'est un peu challenge. Que faire ?
0: Alors. Oui, parce que donc c'est les fertilisants, donc il y a ce procédé qui s'appelle Haber-Bosch qui a permis en fait vraiment de nourrir beaucoup plus de gens qu'avant. Donc je pense que c'est une bonne avancée. Il y a une manière d'épandre les fertilisants qui fait qu'ils s'échappent moins dans l'atmosphère. Et c'est ça qu'ils sont en train d'essayer d'inciter les agriculteurs à faire. Donc en Hollande, c'est devenu très restrictif. Ça a été, il y a eu une alerte ici en Flandre parce que les taux étaient vraiment dépassaient toutes les normes européennes. Mais en fait, ce n'est pas de plus utiliser de fertilisants, c'est d'utiliser fertilisants autrement et en moins grande quantité. Et c'est aussi beaucoup sur l'élevage de bétail aussi. Ce qu'on donne à manger aux animaux va induire plus ou moins d'émissions d'ammoniac aussi. Donc par exemple, Danone, pour ne pas les citer, on donne des aliments adaptés à leurs vaches pour que le lait ait une autre composition et pour qu'il y ait moins d'émissions d'ammoniac. Donc Danone, par exemple, nous a consultés pour dire est-ce que vous pouvez donner des conseils sur... Mais ça, c'est pas mon boulot, mais voilà, ça vous montre qu'en fait, ça, voilà.
4: Mais en Flandre, il y a beaucoup d'élevage de porcs, mais ils essaient d'en avoir de plus en plus, donc ils vont avoir trop de fertilisants à répandre.
0: Alors, probablement, là, c'est trop pointu pour que je réponde intelligemment à votre question. Là, je ne peux pas connaître tout et je ne connais pas bien les spécificités des élevages de porcs, etc. Mais je pense qu'à un moment, tous les éleveurs vont être surveillés par rapport à leurs émissions sur leur bétail, quoi.
5: Merci, bonjour. J'ai une question technique et alors un exemple pour peut-être l'illustrer. Comment vous faites pour, et si c'est possible, avoir des notions de quantité, parce qu'on a essentiellement vu des concentrations, et comment vous passez en quantité. Et pour l'illustrer, est-ce que vous avez vu des images, vues du ciel évidemment, vues de l'espace, du sabotage de Nord Stream? Est-ce qu'on peut, par exemple, en interpréter une certaine quantité relâchée de méthane?
0: Oui. Alors, les concentrations, ce sont des quantités, en fait. Donc, pour nous, la difficulté, c'est de retourner aux émissions. Les émissions, c'est ce qu'il y a au sol. Les concentrations, c'est ce qu'on retrouve dans l'air. Donc, le problème de nos données, c'est que nous, on voit les concentrations, on voit tout ce qui est dans l'air. Et je vous dis pourquoi c'est pas facile. C'est par exemple l'ozone, dont j'ai assez peu parlé. Il y a la couche d'ozone qui nous protège du rayonnement ultraviolet et il y a l'ozone qui est mis en bas par les voitures. Et donc, typiquement, ce qu'on dit, c'est le bon ozone, c'est celui qui est en haut, entre 20 et 30 km d'altitude. Le mauvais ozone, c'est celui qui est produit en bas, parce que c'est un gaz irritant pour les poumons. Nous, par satellite, qu'est-ce qu'on voit? On voit les deux. Donc, on voit du satellite, 800 km, on voit l'ozone d'en haut et l'ozone d'en bas. Et donc ça, par exemple, c'est très difficile à faire pour nous parce qu'on veut essayer de quantifier l'ozone en bas, mais on a l'ozone en haut qui nous... Et donc tout est vu en colonne d'air, c'est-à-dire on voit ça. Donc ce qui est difficile à faire, mais ça c'est quand même des quantités, c'est-à-dire dans ma colonne d'air, j'ai autant d'ozone, autant de SO2, autant de méthane, par exemple. Ce qui est difficile à faire, c'est de dire quelle industrie a émis quelle quantité, parce que le voisin, s'il n'est pas loin, le vent va mélanger mon industrie A de mon industrie B. Et donc, s'ils ne sont pas assez séparés, vu de mon satellite, pour moi, c'est un gros spot de polluants. Et je ne vais pas pouvoir dire qu'est-ce qui vient de telle industrie ou telle ville ou de la ville voisine, en fait, si c'est trop rapproché. Et pour revenir à Nord Stream... Eh bien là, on l'a vu, mais on voit un point. Donc on peut dire, OK, les concentrations de méthane, telles qu'on les voit, c'est ça. Par exemple, moi, je ne pouvais pas deviner que ça venait d'un Nord Stream, parce qu'il a déjà été poussé par les... Enfin, nous, on voit vraiment la colonne telle qu'elle est poussée par les vents. Donc effectivement, on l'a vu à quelques dizaines de kilomètres de là, où les vents l'avaient porté un peu plus loin. Donc on avait vraiment vu un tout petit point. Pour moi, c'est challenging de voir un petit truc comme ça, quoi, en fait. Mais par contre, il y a des stations locales qui ont vu, donc ils ont vite... une fois qu'on le voit avec trois stations locales, qu'on sait d'où viennent les vents, on fait aller les vents en arrière dans le modèle et on dit, OK, là, il y a une fuite de méthane à cet endroit-là. Les fuites que je vous ai montrées d'Iran, c'est incomparablement plus élevé que ça. Hein. Donc, c'est des fuites de malades. Hein. C'est vraiment des trucs... Enfin, là, c'est, vous voyez, ça fait des nuages sur mes cartes, alors que le Nord Stream, c'est un petit point quelque part sur ma carte, quoi.
6: J'ai deux questions. La première, c'est qu'à la fin de votre exposé, hein, vous avez mentionné que ces polluants augmentaient leur température. Et puis, ce que vous avez dit ensuite, c'était très rapide et je n'ai pas saisi. Est-ce que vous vous en souvenez encore?
0: Je ne sais pas. Oui, je me souviens. Donc, vous voulez dire comment je compare l'Inde et la Chine, par exemple, c'est ça que vous voulez dire ou c'était quoi?
6: Oui,
0: je n'ai pas saisi. Ce que j'ai dit, oui, ok, je vais expliquer mieux. Le problème du réchauffement climatique, en général, c'est la température qui s'élève parce qu'on met des gaz qui absorbent la radiation infrarouge et donc qui retiennent en fait la chaleur plus près de la Terre que ce qu'on avait avant. Donc, les gaz à effet de serre, c'est quelque chose qui est heureusement qu'il y en a dans l'atmosphère, parce que sans eux, on ne serait pas là pour en parler. Il ferait moins 18 degrés à la surface. Heureusement qu'il y a du SO2, heureusement qu'il y a du méthane dans l'atmosphère. Le problème, c'est qu'on en rajoute artificiellement en brûlant les combustibles fossiles. Donc la Terre se réchauffe globalement. Il y a des endroits où il fait plus froid, enfin il y a des endroits qui ne se réchauffent pas aussi vite. Et donc nous, les scientifiques, on essaie de comprendre pourquoi certains endroits ne se réchauffent pas aussi vite que d'autres. Donc les endroits qui se réchauffent le plus vite, c'est la Sibérie par exemple, le pourtour de la Méditerranée. On essaie de comprendre pourquoi ces endroits-là se réchauffent très vite. Ce qui nous a intéressé, que j'ai essayé de montrer là et que j'ai parlé effectivement très vite, c'est les endroits qui se réchauffent moins vite. Et on voit par exemple que l'Inde se réchauffe moins vite que la Chine. Et quand on analyse pourquoi, eh bien la pollution en Inde, pour l'instant, est supérieure. En fait, il y a plus de particules dans l'air que la pollution en Chine. Et donc, ces particules, qu'est-ce qu'elles font? Quand il y a le rayonnement solaire qui atteint la surface de la Terre, elles font une espèce d'écran. Et donc, il y a moins de rayonnement solaire qui vient à la surface de la Terre. Et donc, ça réchauffe moins vite. Et donc, c'est, voilà. Et c'est, la pollution, en fait, quelque part, limite le réchauffement à certains endroits sur la Terre.
6: Merci.
0: Volontiers.
6: Ma seconde question, c'est que ce que vous faites, c'est d'analyser, détecter ce qui se trouve dans l'atmosphère, hein, donc des particules, de l'éthylène, CO2, CO, etc. Et une question qui m'est venue à l'esprit, c'est que est-ce que vous étudiez aussi ce qui se passe à une molécule d'éthylène, par exemple, quand elle reste dans l'atmosphère pendant un mois, un an, deux ans? Quelle est l'histoire d'une molécule d'éthylène ou d'une molécule de CO, alors, ou de CO2?
0: Bonne question. Il faudrait que vous veniez assister à mon cours. C'est le premier cours, ça. On dit, voilà. Premier cours, c'est on a toutes ces molécules et en fait, elles ont ce qu'on appelle un temps de vie, c'est-à-dire combien de temps elles restent dans l'atmosphère. Et donc, j'ai donné un exemple. Les temps de vie des gaz à effet de serre, c'est très, très long. Donc, le CO2, par exemple, c'est 100 ans à peu près. Le méthane, c'est à peu près 10 ans. Donc, eux, ils ont le temps de faire le tour de la Terre plein de fois. Il y a d'autres molécules, le monoxyde de carbone, donc CO, lui va rester quelques semaines. Et donc, lui, qu'est-ce qu'il devient? Au bout de quelques semaines, il va soit réagir chimiquement avec d'autres gaz ou être déposé au sol. Donc, leur temps de vie, chaque gaz a un temps de vie qui lui est propre et qui va dépendre, en fait, de s'ils ont tendance à réagir avec d'autres molécules. Je voulais vous donner un autre exemple. Ben, l'éthylène, par exemple, il reste pas très longtemps parce qu'au bout de quelques jours, il va réagir avec d'autres choses dans l'atmosphère. Il va avoir des réactions chimiques, éthylène plus machin donne un autre truc. Ou bien il va se déposer au sol. Il y a des gaz qui sont solubles dans l'eau. Donc l'ammoniac, par exemple, il est soluble dans l'eau. Donc s'il pleut, pouf, tout l'ammoniac se retrouve dans le sol. Plus d'ammoniac dans l'atmosphère. Et donc chaque gaz, en fait, a sa propre vie et peut rester plus ou moins longtemps dans l'atmosphère. Donc nous, on a des illustrations. C'est pour ça que je vous dis, premier cours, c'est ça qu'on montre. On fait la liste des gaz et on dit, ben voilà, celui-là, il reste 100 ans, celui-là, il reste 10 ans, celui-là, il reste 5 ans, celui-là, il reste 2 mois, celui-là, il reste 3 secondes. Et en fonction de ça, ben, il a le temps de voyager ou pas. Et donc, c'est pour ça que je vous ai montré la carte avec les flèches, en disant, ben voilà, ceux qui restent plusieurs semaines, ils ont le temps de rester et de faire le tour de la Terre. Ceux qui restent quelques heures, ben, ils restent au-dessus de la ville. Ceux qui restent quelques minutes ou quelques secondes, ben, ceux-là, ils restent juste au-dessus de où ils sont émis, puis ils sont détruits chimiquement. Et donc, plus ils restent longtemps, plus il y a des concentrations importantes dans l'atmosphère, parce qu'ils s'accumulent, en fait, ils restent longtemps. Et plus ils restent pas longtemps, ben, plus c'est des gaz qu'on appelle vraiment réactifs. Tout de suite, ils réagissent chimiquement avec d'autres, en fait.
6: Oui, ça m'avait une idée qui est peut-être idiote, mais qu'est-ce que nous, les humains, on peut faire pour réduire, éliminer ces particules qui sont déjà arrivées dans l'atmosphère?
0: Enfin, c'est pas grave, elles vont être... Les particules, ça reste...
6: Particules, oui.
0: Mais ça reste pas si longtemps, en fait. Parce que ce qu'il faut voir, c'est que la troposphère, donc c'est les parties les plus basses de l'atmosphère dans lesquelles on vit, Les gaz sont mélangés tout le temps. En fait, là, c'est un milieu très turbulent. Et donc, au bout d'un moment, le vent, la pluie, tout ça, vos particules vont se retrouver détruites dans les sols, les rivières. Tout ça va s'autogérer, nettoyer, etc. Et ce qu'il faut faire, la seule chose, c'est plus brûler des fuels fossiles. C'est juste ça qui induit la pollution en particules, en fait. Charbon, pétrole, gaz. Voilà, c'est la recette, elle est là. Arrêtez de brûler des combustibles fossiles. C'est vrai pour la pollution, c'est vrai pour le climat.
6: Enfin, merci, madame.
0: Volontiers.
7: Oui, je voulais savoir s'il y avait des initiatives type Open Data qui consolidaient vos données avec d'autres mesures.
0: Oui.
7: Mesures plus locales, et est-ce que ça a du sens de faire ça, de créer des bases de données avec beaucoup de données pour des propos, oui. des intentions de surveillance ou de prédiction?
0: Alors, on est pas mal contacté en fait par des initiatives genre chercheurs d'air et tous ces trucs-là qui proposent de mettre des petits tubes chez différents particuliers pour surveiller en fait les. Alors, je dirais qu'il y a. Ma réponse va pas être la même que celle que j'aurais fait il y a 5 ans, parce qu'il y a 5 ou 10 ans, ces mesures, c'était pour la poubelle, quoi, vraiment. Mais ça s'améliore assez vite, c'est-à-dire qu'on est capable maintenant de miniaturiser les systèmes et d'avoir... Je dirais que sur les particules, ça ne marche pas trop mal. Et ce qu'ils ont fait, par exemple, à Paris, ils ont équipé les étudiants, les scolaires, quoi, dans leur sac à dos d'un petit capteur et pour voir partout sur leur trajet entre la maison et l'école, par exemple, qu'est-ce qu'ils respiraient comme polluant. Et je dirais qu'il y a 5 ans, j'aurais rigolé, mais maintenant, je trouve que ça commence à être pas mal. Et ça complète assez bien, en fait... Parce que nous, ce que je vous disais, c'est le problème, c'est qu'on voit partout et très globalement, mais très peu localement ce qui se passe. Et je dirais que ça complète le système. Mais ça ne suffit pas parce que souvent, pour expliquer un pic de pollution, on a absolument besoin de savoir d'où vient... Enfin, comment dire, si on voit la pollution localement, ce n'est pas toujours émis localement, c'est souvent le vent qui transporte, en fait. Et donc, il faut absolument comprendre l'image globale, mais ça complète. Donc, je dirais, pour avoir une bonne image, il faut à la fois des mesures... Au sol, il y en a, mais les stations d'observation coûtent assez cher et sont... Donc, par exemple, autour de Bruxelles, je pense qu'il y en a 7 de IRC et LIN qui fonctionnent assez bien, etc. Donc, vous pouvez aller voir les cartes de qualité de l'air. Je pense qu'au niveau des rues, etc., des petits dispositifs comme ça, ça peut compléter. Mais ça ne suffit pas, en fait. Mais c'est un complément. Et tout ça, que ce soit les données par satellite, c'est tout ça en open data. Et ces réseaux de surveillance, c'est aussi en open data. Je pense que IRC et LIN, toutes leurs données sont disponibles aussi, donc... Chacun peut aller voir les cartes de polluants en fonction de...
7: Et ma question, c'était aussi de savoir s'il y a des organisations qui font ce travail d'agrégation. Est-ce que ça doit être des institutionnels ou des...
0: Il y a. En fait, nous, on est assez souvent contactés. Le problème, c'est que c'est très concret. Et moi, je ne vois pas toujours la plus-value. Donc, je suis incapable de dire si un petit capteur est performant ou pas par rapport à un autre petit capteur. Voilà, il faudrait plutôt poser ce genre de questions à IRC et LIN, de savoir qu'est-ce que ça leur apporterait d'avoir des stations en plus. J'ai l'impression que quand, je sais pas moi, s'ils ont un trou dans leurs données, ils vont aller installer une station ailleurs. Moi, je trouve qu'on est assez bien équipés dans nos pays, mais quand je vois ce qui se passe dans les autres pays, ils sont incapables de dire, enfin, je veux dire, on est en correspondance avec des collègues indiens ou pakistanais, ils ont rien, hein, enfin, comme, enfin, ils ont vraiment rien comme station d'observation, quoi. Et donc, je pense que là, en fait, c'est un peu comme la météo. Il y a les stations météo, on en a, les stations locales météo, on en a beaucoup plus. Donc, il faudrait équiper ces stations météo en plus de capteurs de pollution dans ces pays-là. Nous, je trouve qu'on est relativement bien équipés. Donc, je dirais pas, je pourrais pas dire facilement comme ça, ah oui, si on mettait une série de petits capteurs qui mesurent les particules, qu'est-ce qu'on aurait en plus? Enfin, j'ai pas l'impression que ça manque vraiment. Je trouve que ces initiatives-là sont plutôt utiles. Pour expliquer aux gens, pour qu'ils se sentent concernés, pour que, voilà, des choses comme ça, parce qu'ils visualisent, en fait, hein, ils peuvent après voir le capteur, comment ça a évolué. Moi, j'avais été contactée, dans le cadre de mon niche finale, d'une boîte comme ça, qui essaie de montrer qu'il faut mettre un maximum de capteurs pour savoir dans toutes les rues ce qui se passe. Mais en fait, ils ne se rendaient même pas compte que les polluants, il y a un cycle saisonnier, par exemple, donc ils ont installé les capteurs quand c'était hors saison, mais c'est normal que ça montre rien, c'est hors saison, mais enfin, voilà, il y a quand même un truc, une réflexion scientifique à avoir derrière par rapport à ça. Mais voilà, je pense que c'est des petits outils peut-être plus accessibles que tout le monde ne va pas aller se mettre à analyser des données satellites. Hein, donc, c'est complémentaire, je dirais, mais c'est plus pour de l'éveil scientifique des gens qui contribuent à ces capteurs-là que vraiment pour faire de la science, je dirais.
8: J'espère que j'ai bien écouté et compris, mais voilà, il me semble que vous avez dit que moins c'était pollué, plus ça se réchauffe.
0: Oui.
8: Et alors ?
0: Vous avez bien compris. Et bien, et alors, il faut arrêter de brûler les fuels fossiles. La source est la même. Donc,
8: la source est la même, même si elle vient d'ailleurs, quoi. C'est ça.
0: Dans tous les cas, tout se. Oui.
8: C'est,
0: oui.
8: En fait, c'est parce que on est un seul monde.
0: C'est ça.
8: Donc, c'est la pollution.
0: Oui. Et c'est ça. Donc, par exemple, le problème en Inde, c'est lié à la pollution locale, mais le problème du réchauffement atmosphérique, il est global. Mais eux, ils ont un problème de pollution locale en plus. Donc, il faut vraiment voir ça comme un système global où tout se mélange, sauf que les gaz polluants, comme j'expliquais avec le temps de vie, restent un peu moins longtemps dans l'atmosphère. Donc, la pollution, c'est beaucoup plus local que le problème du réchauffement climatique qui est global.
8: Oui. Et le réchauffement climatique vient...
0: Alors là, j'ai une autre conférence qui est sur le réchauffement climatique, donc je ne vais pas commencer à la faire maintenant parce que j'ai tous envie de manger.
8: Juste une petite...
0: Oui,

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0: Voilà, voilà, bonjour, messieurs, dames. Bienvenue sur le 92.1 de la bande de FM de Bruxelles. Et nous avons donc jusque 13h30 pour vous donner envie d'aller, peut-être braver un peu les éléments. On a eu. Hein, donc Jean-François, tu nous as ramené du soleil de ce beau pays qu'est la France,
1: n'est-ce pas ? Absolument, tout à fait.
0: C'était pour samedi, en tout cas, c'était très gentil. Merci, bien apprécié.
1: Mais oui, on espère que vous avez passé un excellent week-end du 1er mai. Comment ça s'est passé à Bruxelles ? Est-ce qu'il a fait beau ?
0: Oui, c'était parfait. Hein. Un tout beau vendredi, vive le vent, vive le vent, vive le soleil. Ça aussi, le Mont des Arts rempli. Grand concert là-bas. Dommage, parce que le petit coup de la place Roupe avant, devant les. Quand c'était, oui, mais je crois que leurs bureaux sont encore là-bas. Mais je crois que c'est peut-être la présence du Comme Chez Soi qui. Finalement, ouais, c'est quand même une société à deux vitesses. Hein, entre des gens qui se tuent à la tâche, même qui doivent pédaler pour apporter du fast-food à vélo, et là, sur la place, là. Ah. La classe de la cuisine.
1: Et oui.
0: Non, c'est très chouette, le premier mai révolutionnaire aussi, c'est bien mis en place. Il n'y a pas eu de chauffourées, chouette.
1: Excellent.
0: Et, oui.
1: Et voilà, Midi Express, agenda culturel. De quoi va-t-on parler ? De cinéma, certainement, de musique, sûrement, et de bien d'autres choses jusqu'à 13h30.
0: Oui.
1: Parce que ce mois de mai est bien chargé, avec plusieurs choses. On a, en spectacle vivant, il y a le Kingston Festival des Arts, avec plein de beaux spectacles. Et en termes de musique, ce mois-ci est marqué par les Nuits Botaniques.
0: Oui, c'est ça.
1: Avec d'ailleurs énormément de propositions et beaucoup de genres musicaux différents. Il y a du rock, il y a du rap, il y a de la chanson française, il y a de la musique du monde, plein de choses. Et donc, c'est idéal pour préparer une programmation musicale, puisqu'il y a que l'embarras du choix.
0: Nous demandons, et d'ailleurs toutes mes excuses à nos partenaires du Botanique. Petit rappel, donc les demandes d'accréditation pour pouvoir avoir accès en tant que journaliste, animateur de radio, animatrice de programme, passe par le secrétariat de la radio.
1: Mais oui.
0: Désolé, chers camarades de la rue Royale. Mais et alors, ce que je voulais faire aussi, c'était de demander, on discutera après un peu pour le fun,
1: oui.
0: Mais être sûr et certain qu'en fait, toutes ces demandes d'accréditation viennent bien de gens de chez nous. Là, je me suis dit, après, tout d'un coup, parce qu'il y en a quand même 6-7, il me disait, désolé, non, c'est classique, on sait que les demandes d'accréditation passent par toi au secrétariat, et voilà. C'est dûment envoyé dans les règles de l'art, state of art and so and so.
1: Mais oui.
0: Et que là, je me suis dit, tiens, ce sera curieux, tu vois, une époque où tout le monde se fait passer pour n'importe qui. Fake news, deepfake et tout ça, tu
1: exact.
0: Vois.
1: Donc,
0: que la radio soit victime de deepfake journalistique.
1: Ou c'est peut-être l'intelligence artificielle ou des chatbots qui demandent des accréditations.
0: Au nom
1: parce
0: de
1: que l'IA veut y aller.
0: Ah ouais, l'IA. Ah,
1: déguisé.
0: Tout à fait, ouais. Non, maintenant, il y a des IA qui ont bon goût, hein, effectivement, qui aiment bien aller écouter des bons concerts, juste toujours pour tout piquer. Hein.
1: Enfin, ben oui, peut-être.
0: Peut-être pas toujours.
1: Peut-être ce sont des demandes qui viennent de ferme dans des lointains pays. Voilà.
0: Donc et voilà, 02 oui. 640 87 17, vous
1: exactement.
0: Allez en avoir besoin parce que ce sera chouette.
1: Voilà, exactement. Alors, on rentre dans le vif du sujet avec les Nuits Botaniques qui s'ouvrent cette année, le samedi 16 mai et le dimanche 17 mai, par un week-end qui s'appelle Obsidian Dust et qui est consacré plutôt au rock et à la musique métal. Alors, une première salve de nom qui confirme son statut de rendez-vous majeur pour les amateurs de rock incendiaire, de métal et de psyché. En tête d'affiche, Hermano, le groupe culte mené par John Garcia, ainsi que les maîtres texans du riff, The Sword.
0: Oula.
1: S'ajoutent à cette affiche déjà explosive les sonorités psychées de King Buffalo, le fuzz tellurique d'Acid King, les odyssées instrumentales d'Earthless, l'exploration expérimentale de Jarbo, le son suffocant de Cult of the Occult, la frénésie psychédélique de Dope Purple, sans oublier Blackwater Holy Light. Donc, tout ça pour dire qu'il y en aura pour tous les goûts, si vous aimez bien la musique rock. Et on va se plonger dans la programmation du samedi 16 mai en écoutant le groupe britannique Gnod et le morceau Three Trees Part 2.

0: réputée pour leur polyvalence et leur force émotionnelle. Et pour le concert d'Obsidian Dust, elle sera accompagnée par la multi-instrumentiste Joy von Spain. Voilà pour Jarbo qu'on vient d'écouter avec le morceau The Holy Waters.
1: Mmh. Ah ben... Et ce n'est qu'un début, hein.
0: Exactement.
1: Attention. Oui, donc je profite très bien, oui, d'un agenda culturel pour parler d'un autre agenda, mais en faisant juste une petite aparté avec moi-même, j'étais en train de me demander si notre fantastique gouvernement Arizona n'était pas en proie à des troubles au niveau de l'agisme et surtout de la gérontophobie, hein. Une forme de gérontophobie où ils n'aiment vraiment pas ce qui est vieux. Premier exemple, la médiathèque, hein, notre bonne vieille médiathèque, 70 ans que l'on tape au conteneur comme ça, hein, juste parce que on a pas de sous. Magicland Théâtre, là je les ouvre les yeux, 1975.
0: Wow.
1: Donc on est pas mal, hein, dans pas de subsides, voilà, pauvre petit théâtre qui n'a pas pu rénover. Voilà, ici on est à la rue d'Hochvorst à Skerbeek depuis 75, et voilà. Et alors là maintenant, ce qui me met toujours dans cette impression que la gérontophobie est vraiment la force de notre gouvernement, c'est justement l'agenda dans l'agenda, inter-environnement Bruxelles. Bam! Chez eux aussi, donc que voyais-je à leur sujet il y a vraiment pas si longtemps que cela, c'était sur ce copion-ci, voilà, le gouvernement, quand ça a de l'expérience, quand ça a de la bouteille, quand ils sont bien là, on va trouver un petit moyen tout simple, hein, mais vraiment tout simple, de couper, de fermer le robinet des subsides, des subventions, des voilà, il y a je suis écœuré que cette institution, attendez, que moi je crois que j'avais trouvé ça, c'était en 78, ils avaient lancé donc ce comité de quartier, oui, donc Inter-Environnement Bruxelles, qu'est-ce donc, si vous ne les connaissiez, ben c'est une association fédérant des habitants et de la région bruxelloise, active sur des questions urbaines, écologiques et sociales. Inter-Environnement Bruxelles, raccourci en IEB. L'IEB se compose principalement de groupes d'habitants, d'habitantes constitués sous forme de comités de quartier, d'associations et de collectifs, qui pensent et agissent selon les objectifs et principes définis ci-dessous. Et donc c'est de l'intelligence collective, c'est de l'horizontalité, et c'est de voir effectivement à garder quelque chose de l'ordre de... Donc déjà qu'on enseigne la bruxellisation dans toutes les écoles d'urbanisme et d'architecture du monde, avec la mention tout ce qu'il ne faut pas faire, le fait de quand même garder après un moment donné la tête sur les épaules et ne pas faire trop de fifounades avec nos rues et nos parcs et nos friches et nos coins verts et tout ça. Donc Inter-Environnement Bruxelles a vraiment une vision, une vision panoramique presque même de ce que le monde peut être, voilà. Donc le 6 mai 1974, 29 représentants et représentantes de comités de quartier, d'associations et de collectifs bruxellois approuvaient les statuts d'IEB. C'est le moment donc de se souvenir du chemin parcouru en 50 ans, au sein donc d'une histoire régionale jalonnée de changements. Et ainsi chaque semaine de l'année 2024, hein. Donc voilà, Inter-Environnement Bruxelles a 52 ans. C'est beau, quand même, c'est un bel âge. Et donc là, le gouvernement bruxellois a un peu tendance à hésiter. J'aime bien comment il formule ça. Le gouvernement bruxellois hésite à renouveler nos subsides régionaux pour notre travail en mobilité et en environnement au-delà de juin. Dans 28 jours, même pas maintenant, en juin 2026, pourtant conforme à l'ordonnance du 4 septembre 2008 relative au subventionnement des associations et des projets ayant pour objectif l'amélioration de l'environnement urbain et du cadre de vie en région de Bruxelles, capitale. Hein, selon, effectivement, au Moniteur belge, le 30 septembre 2008. Donc les missions de base définies par cette ordonnance se déclinent en trois axes. La diffusion d'informations, la sensibilisation et l'éducation en matière de protection et d'amélioration de l'environnement urbain et de cadre de vie. 2. La participation à des commissions consultatives et la production d'avis dans le cadre d'enquêtes publiques sur des projets de plans émanant du gouvernement en matière de protection et d'amélioration de l'environnement urbain et du cadre de vie. Et 3. L'aide apportée aux habitants et aux

0: habitants dans la défense des intérêts collectifs en matière de protection et d'amélioration de l'environnement urbain et de cadre de vie. Voilà. Bon, il y a juste que IEB, c'est là où ils se font un petit peu marcher, ils se font taper sur les doigts, et j'aimerais bien, par le gouvernement Arizona, que en fait, oui, Inter-Environnement Bruxelles a déjà, effectivement, amené certaines instances de Bruxelles-Ville, Bruxelles-Capitale, au tribunal, parce que non-respect de certaines lois qu'ils avaient eux-mêmes déjà votées, etc., etc. Donc c'était une manière de dire que nos forces pensantes au gouvernement Arizona avaient l'impression qu'ils utilisaient les subsides qu'ils recevaient pour pouvoir entamer des actions au tribunal. Non. Mais non, monsieur, la rue de la loi, vous savez que on a encore des sous en poche, et quand on fait des dons à une association, c'est pour l'aider justement financièrement à se financer. Le fait de recevoir des subsides, ben c'est une autre forme de reconnaissance. C'est que vous avez effectivement besoin de gens qui ont le temps, eux, de penser l'environnement et le cadre de vie d'une manière un peu moins spéculative et un petit peu moins rhétorique ou purement théorique même. Quand on vient discuter à Bruxelles et qu'on habite en province et qu'on vient travailler à Bruxelles, on connaît pas vraiment comment Bruxelles fonctionne, hein. Attention. Donc voilà, or les frais que nous engageons pour nos recours n'ont jamais été imputés à nos subsides. Ils ont toujours été couverts par vos dons et par les cotisations, et nos demandes d'agrément ont été avalisées par l'administration et les conseils d'avis. Derrière cet argument souvent utilisé, mais toujours fallacieux, il s'agit bien d'une attaque aux libertés d'expression et d'action associative. Concernant le subside de nos missions en environnement, nous sommes dans l'incertitude la plus totale, d'après l'administration. La reconnaissance de l'agrément des associations est toujours en cours d'examen au cabinet Persons, que nous rencontrerons personnellement le 20 mai. Que nous rencontrerons seulement le 20 mai. Sans nos subsides régionaux, plusieurs postes de travail sont en jeu, déséquilibrant l'organisation d'IEB, son suivi, son des dossiers et son travail de terrain. Pour rappeler aux ministres et secrétaires d'État l'importance de l'existence et du soutien aux associations, et en l'occurrence d'IEB, nous avons besoin de votre appui, et celui-ci peut prendre plusieurs formes. Alors voilà, donc passez sur ieb.be et vous avez directement le plaidoyer de cette fabuleuse équipe qui a donc 52 ans à son compteur. Et donc il est question de soit envoyer un courrier électronique, ça c'est dans l'immédiat. Il y a la lettre type que vous pouvez effectivement envoyer à monsieur Boris Didiès, ministre président de la région bruxelloise, à madame Hans Persson, secrétaire d'État à l'environnement et au patrimoine, et au ministre des Finances et du Budget, selon le destinataire visé, c'est monsieur De Smet. Voilà, vous avez la lettre type et leur adresse mail, et alors ils demandent que vous les mettiez en copie. Hein, donc, vous avez de quoi vous inspirer pour, j'allais dire spammer, mais ça se pourrait effectivement que vos mails soient considérés comme du spam dans les boîtes mails de ces ministres et secrétaires d'État. Mais non, mais de toute façon, une fois, deux fois, trois fois, effectivement, ça finira bien par passer. Mais donc voilà, il y a moyen de relayer partout. Enfin voilà, si on n'a plus Inter-Environnement Bruxelles. Je suis un peu trop. Je crois que je vais détourner un waterbus. Je vais au canal et je vais choper le Vivaldi, hein, qui était aussi le nom d'une de leurs anciennes formations. Hein. Quelle poésie, quand même, ces gens-là. Donc, il y a un petit bateau, oui, qui fait pendant le Sainte-Thelette, le Québéco jusque Vilvoorde. Mais voilà, si on fait un détournement de bateau, moi, je pousse jusqu'en Anvers et ouais, bon, voilà, donc ieb.be, et si vraiment, donc, si on n'a pas pu sauver le Magic Land Théâtre, je pense à lui parce qu'on est un peu dans le même coin de Bruxelles où ça bougeait beaucoup, enfin, grâce à Inter-Environnement Bruxelles, voilà, mais plein, le culturel, donc, le social, l'environnemental, le cadre de vie, la culture. Donc oui, médiatique. Voilà, donc est-ce qu'on pourrait tabler sur le fait que notre gouvernement est plutôt agiste, gérontophobe, et dire que ça ne se fait pas, il faut aimer les vieux. Mmh. Oui, sinon, les vieux cons au gouvernement, on va laisser taper à luche. Hein. Fini en EHPAD, tout de suite.
1: Voilà qui est dit.
0: Oui, parce que mon agenda, de dire qu'il y a un excellent agenda dans les ressources sur Inter-Environnement Bruxelles.
1: Ah bah voilà.
0: Et toujours des belles photos, leur site internet est chouettement fait.
1: Absolument.
0: Il y a un diaporama permanent quasi. J'ai une petite photo avec un 5G non, rébellion pour la démocratie. Voilà, il y a aussi ce genre de petites photos. Et donc l'agenda d'Inter-Environnement Bruxelles m'aidait beaucoup. Quand on a fini de faire la culture, ici chez nous, avec plein de petits trucs à faire dans Bruxelles, avec moins de décibels. Voilà, c'est peut-être moi qui suis... sensible au bruit. Non, c'est pas aller. Un bon conseil, une fois une bonne claque dans les tympans, c'est gay aussi, bien sûr.
1: Exactement. Inter-Environnement, donc www.ieb.be. Pour Obsidian Dust, c'est le festival qui aura lieu au Botanique le 16 mai et le 17 mai. Ils ont aussi un site internet, obsidiandust.be. Tout simplement, et on poursuit avec une musicienne qui s'appelle Lily Refrain, une multi-instrumentiste, compositrice et artiste basée à Rome. Elle utilise la guitare électrique, le chant, les percussions et les synthétiseurs qu'elle superpose en temps réel à l'aide de Loop Stations. Ses chansons sont imprégnées d'une énergie rituelle et ses concerts constituent une expérience viscérale et cathartique qui entraîne l'auditeur dans un spectacle inoubliable. Eh bien, c'est à voir sur la scène du Botanique. Ce sera le 16 mai et on l'écoute avec son morceau Coil. Voici Lily Refrain.

0: Le groupe de Swords s'est forgé une mythologie immersive portée par des envolées de guitare indéniables, on les a entendus, des thèmes cinématographiques et des concepts hors du commun. Depuis ses débuts à Austin au Texas en 2003, oufti, le Quatuor a su séduire un public de fans inconditionnels et s'attirer les éloges des critiques. De Swords en concert au Botanique, dans le cadre du festival Obsidian Dust, c'est le 16 mai. On écoutait leur morceau Apocryphon. Ça dépote.
1: C'était très doux hein, jusqu'à présent. Merci pour le crescendo en tout cas.
0: On y va doucement.
1: Oui. Ben voilà une thématique impressionnante. Hein, ben oui, l'eau. Hein. Ah, oui. Bon aujourd'hui on va peut-être en avoir encore un petit peu, mais c'est voilà. Non, il y a deux manières d'aborder la problématique de l'eau. Par exemple, ben c'est avec le cinéma Nova. Il y a une belle thématique maintenant. Robinson Devor propose avec Pow Wow, le nom de son film de 2016, une immersion dans la vallée désertique de Coachella en Californie. La caméra de Sean Kirby vous permet de découvrir alternativement des visages creusés et des paysages immaculés. Ou torturé par la main de générations de pionniers. On y découvre tout un monde dont on fait de domination, d'histoire cachée ou assumée, qui dessine au milieu d'un système d'irrigation indécent le processus d'exploitation des terres et de son peuple. Une évocation frontale, subtile, élégante, sachant prendre le temps et la mesure de son récit, jusqu'aux scènes finales glaçantes, nous présentant puissamment un cas évident d'appropriation culturelle et territoriale. Voilà, ça c'est Powwow de Robin Devor. C'est au Nova et c'est pour ce dimanche 10 mai à 20h, 02 640 87 17. Sinon, cette même thématique de l'eau est abordée d'une toute autre manière par les états généraux de l'eau à Bruxelles, la fameuse EGEB, car ils vont vous présenter tout prochainement, ce sera le 13 mai, une soirée rencontre de l'agir poétique avec le bouquin de Charlène Descolonges qui est hydrologue et ingénieure et elle met en route tout un beau processus bon, on va peut-être d'abord dire mental pour sortir juste de la simple et stricte exploitation à très court terme et elle parle d'hydrologie régénérative qui propose donc un changement de culture de l'eau. Elle part d'un constat. Les cycles de l'eau sont profondément influencés par l'évolution de la vie terrestre depuis des millions d'années. De là, elle renverse notre manière, de considérer l'eau douce et les hydrosystèmes dont nous dépendons. Alors que le changement climatique vient révéler notre vulnérabilité face aux pluies extrêmes, au manque d'eau et aux incendies, elle ouvre une autre voie que celle de la maladaptation, entre guillemets. Voilà cette rencontre de l'agir poétique le 13 mai prochain avec Charlène Descolonges, qui a fait un fantastique TEDx, une petite conférence courte, mais incisive, et donc elle précise là-dedans que la poétique du vivant nous est à portée de la main, mais cela passe là où nous agissons, non plus nous les humains seuls, mais en alliance avec ce vivant. Des crêtes montagneuses jusqu'aux plaines alluviales, des têtes de bassins versants jusqu'aux mers et océans, nous invitons largement les citoyens et citoyennes à prendre part à ce mouvement pluriel qu'est l'hydrologie régénérative, ajoute-t-elle en conclusion. Et c'est ici, avec les états généraux de l'eau bruxelloise, que voilà, nous sentons engagés dans la continuité des actions que nous menons, dans le prolongement de l'imaginaire social instituant, dans lequel nous nous inscrivons, pas sans cette alliance aux éléments et aux vivants. Voilà, les eaux vives pour une hydrologie régénérative. Ce sera le 13 mai à 19h30 à la faculté d'architecture Lacambre Horta ULB, qui se trouve donc maintenant sur la place Flaget, en face de la kermesse annuelle. Donc, eaux vives, une hydrologie régénérative, conversation avec l'autrice Charlène Descolonges, suivie du verre de l'amitié et séance de dédicace du livre. Voilà ce qui est à l'affiche donc du 13 mai 2026 à la place Flaget. J'essaie de voir en tout petit, oui, parce qu'il y a encore d'autres organisations bienveillantes pour le bien-être et le cadre de vie, hein, comme on disait. La rencontre est organisée avec Alliance des Marais, Bisterbreak, Lance Bisterbrook, pardon, c'est écrit vraiment fort petit. Les ateliers du paysage, donc là c'est l'ULB, les états généraux de l'eau à Bruxelles, l'hydrologie régénérative Belgique, Inter-Environnement Bruxelles et le Marais Wills et Mouras. Voilà, tout ce beau petit monde bien intéressé par de l'eau. Vous voyez, hein, l'agenda d'Inter-Environnement Bruxelles, à quoi il sert de manière aussi évidente, vitale et autre. Voilà, l'eau... Au cinéma, au Nova, avec un 02 640 87 17, c'est pour ce dimanche 10 mai à 20h. Ou alors la petite causerie avec Charlène Descolonges, qui est assez bluffante dans son approche de l'eau. Comme vraiment, c'est plus un liquide, c'est de l'eau, c'est vital, c'est vivant. Et ça doit se respecter le plus longtemps possible. Bon, on est toujours à nos chasses de WC avec de l'eau potable, hein, si mes souvenirs sont bons. Bah bon, c'est un autre problème.
0: Absolument.
1: De l'eau douce, en plus, ouais, c'est, voilà, il y a de l'eau potable, mais il y a de l'eau douce aussi. Ouais.
0: Il est midi 48.
1: Oui, dit, c'est dingue.
0: Et vous écoutez le Midi Express. Donc, des places pour Powwow au Cinéma Nova, dimanche 10 mai à 20h, 02 640 87 17. On continue à parcourir la programmation du Festival Obsidian Dust, 16 et 17 mai, au Botanique, avec un groupe originaire de Portland, qui incarne l'esprit bruyant, rapide et décomplexé du rock classique à travers ses improvisations puissantes aux accents stoner. C'est Red Fang qu'on écoute, avec Over the Edge.

0: Depuis sa création à New York en 2013, King Buffalo, groupe se qualifiant lui-même de Heavy Psych, s'est fait un nom grâce à ses albums et ses concerts. La musique de King Buffalo est grandiose et tonitruante, un mélange puissant de Heavy Psych, de blues et de stoner rock. Vous voilà prévenus, c'était Mercury, un extrait de l'album Regenerator. Le groupe est en concert au Botanique le 17 mai. Et voilà, on a fait le tour de la programmation du Obsidian Dust. Il y a encore bien d'autres choses, mais ce sera pour nos prochaines émissions. Et on en reparlera aussi certainement dans Liberation Frequency sur Radio Campus. C'est le lundi soir à 21h30 avec Hugues.
1: Ah ouais, ah, ça c'est gai, hein, ça.
0: Ben oui, pour bien commencer la semaine.
1: Oui, oui, en puissance. Alors, Navigators est un film de Noah Teichner de 2021, fait en France. La version est anglaise, mais sous-titrée en français. Et ça relate l'histoire de 249 syndicalistes anarchistes qui furent violemment expulsés des États-Unis en décembre 2019. Ceux qui croyaient en un modèle social construit sur le principe « à chacun selon ses besoins, de chacun selon ses capacités » embarquèrent sur le navire Bufford pour une traversée chaotique dans des conditions précaires et insalubres. Parmi eux, Emma Goldman et Alexander Berkman, figures de proue du mouvement anarchiste communiste, documentèrent le voyage. Quelques années plus tard, l'ironie du sort a voulu que ce même paquebot serve de décor au film de Buster Keaton, The Navigator. Par un montage subtil en double écran, Noah Teichner nous plonge dans une aventure au jour le jour. D'Ellis Island jusqu'aux portes de la Russie, les images de Buster Keaton s'entremêlent au récit politique des anarchistes d'Amérique, leur donnant une dimension historique qui les réactualise en un fascinant palimpseste cinématographique. Projeté en 35 mm, une expérience à ne pas manquer. Et voilà, ça c'est le Nova avec tous les types de projecteurs qu'ils ont encore à disposition en fonction du support qui leur arrive. Et cette projection donc du 15 mai à venir, donc c'est vendredi en 8, presque par là, oui, voilà, vendredi 15, à 20h, eh bien Noah Teichner sera là pour en discuter avec vous. Avant, pas pendant, mais après aussi, en bas, hein, vous voyez. Cinéma Nova, là, hein, rez-de-chaussée, super salle de cinéma, puis un petit escalier qui descend là en bas. Hein, ah, ah, ah, grand endroit de discussion. Donc voilà, 02 640 87 17, Navigators, le film de Noah Teichner, mais il y a, pour être sûr d'avoir à peu près tout, je voyais juste avant qu'il y avait aussi peut-être le film de Buster Keaton, de Navigators, où on est encore sur toute autre chose à ce moment-là. Ah non, non, ça c'est Ken Loach. Ken Loach 2001, ouais, ouais, non, 2001. 5 ans avant l'accident ferroviaire de Hadeville, le film dénonce la privatisation à marche forcée de la British Rail. Paul Mick John, ouais, qui, bah, non, non, on est sur, là, sur toute autre chose. Et puis ça c'était en 2012. Et oui. Oui, ah, ouais, oui, c'était. Le 3 août 2012 à 23h40, 21h40. Mmh. Voilà, donc rien à voir, rien à voir. C'est Ken Loach a été coquin de reprendre le même titre du film que Buster Keaton. Mais voilà, 02 640 87 17, Navigators de Noah Teichner. C'est pour ce vendredi 15 mai à 20h. Didoum.
0: C'est noté. Didoum, didoum, il est 13h. On poursuit notre agenda culturel encore pour 30 minutes avec, bon, reste au botanique, hein, tant qu'à faire, les nuits botaniques, on passe à la semaine qui suit et on arrive au samedi 23 mai avec une journée placée sur le signe, oui, on va dire du rock, mais sous... comment dire, des formes diverses et variées à la tête, en tête d'affiche. À 21h, ce sera sur la scène en extérieur. Molchat Doma, eh bien, c'est un groupe biélorusse, figurez-vous, fondé à Minsk en 2017. Et nous allons écouter leur morceau Kolesom. Bim, écoutez ça.

0: Et voilà, c'était Shame, un groupe post-punk britannique qui nous vient du sud de Londres et qui vous fera danser au Botanique. Ce sera sur la scène externe, la Fountain Stage, le 23 mai.
1: Ah ouais, ben voilà, écoute, je crois que à la fin de ce Midi Express, je vais prendre la direction du Bois de la Cambre.
0: Oui.
1: Et aller aux poches, et aller les prévenir, les avertir, les mettre en garde qu'ils risquent peut-être bien aussi de squeak.
0: Aïe, aïe, aïe.
1: Eh ouais, ouais, il faut croiser Olivier Blin, son directeur actuel, assez vite. Oui, voilà, donc petit édito de Monsieur Olivier Blin, le directeur du Poche. En arrivant au Poche à 23 ans, j'ai voulu tout savoir de son histoire, dont mes prédécesseurs, Roger Domani et Roland Mahoden, se foutaient royalement. J'étais obsédé par l'idée que la vie aventureuse de notre maison soit consignée quelque part. Le Poche, en général, et Mahoden en particulier, ont largement contribué à mon propre encanaillement, ainsi qu'à celui d'un paquet de jeunes. On en conviendra, ce n'est pas rien. Et je voulais en faire la mémoire. Je pensais, je pense toujours, que l'histoire du Poche s'inscrit dans une suite de moments très intenses et éphémères, et que seule la somme de ceux-ci permet de comprendre qui nous sommes. Aujourd'hui, l'histoire du Poche, je la trouve vertigineuse. Elle part dans tous les sens. Dès lors que plus personne ne peut prétendre la connaître globalement, elle appartient à tous et à chacun, ainsi qu'à vous, spectateurs et spectatrices, qui la faites avec nous. Avec l'équipe du Poche, on travaille pourtant à la réalisation d'un livre qui racontera tout cela. Mais nous savons déjà que le livre sera trop court, parce que les archives 1951-1966, donc du déplacement de la chaussée d'Ixelles vers le Bois de la Cambre, ont disparu. Et que la mémoire des anciens est devenue sélective avec le temps qui passe et des spectacles qui se succèdent à un rythme de plus en plus fou. La vieille garde du Poche se souvient de ses propres emportements. La représentation de Trainspotting au printemps de Bourges, l'accueil de Palestine, chronique d'une occupation de Georges Ibrahim, la tournée des monologues du Vagin en Haïti avec un éblouissant collectif féministe, la création de Délestage à Goma en RDC, les créations de Wajdi Mouhawad au Poche, Tu ne violeras point, Tu Disco Pigs, les 2000 dates d'un fou noir au pays des blancs, et plus récemment l'ultime d'Éphigénie à Splott au Cirque Royal. Mais nous échappent aujourd'hui des milliers de petites histoires dans l'histoire, avec un grand H, les essais infructueux, les sorties de route, les petites joies, les frustrations. J'ai sérieusement pensé à tout cela en créant cette 75e saison. J'ai pensé que 2026-2027 pourrait être une saison profondément ambitieuse dans la taille des plateaux, la qualité des distributions et la joie des écritures. L'idée des premières fois en Belgique de textes ramenés cette saison de Londres, Dublin et Montréal, de quelques cartes blanches offertes à des artistes dont nous aimons profondément le travail. S'il fallait un fil rouge à cette saison, ce serait ce besoin de croire, encore et toujours, au meilleur monde possible. Ainsi, nous proposons cette saison de mettre en lumière la parole de ceux et celles qui œuvrent dans ce sens au travers de spectacles de fiction ou du réel, de celles et ceux qui pensent à raison que les gouttes d'eau font les rivières. 2026-2027, la saison du 75e et ses 9 spectacles en création pourraient être une belle saison et une de celles qui comptent, alors abonnez-vous. Mais oui, c'était donc tout ça le petit teaser de 13h12. La possibilité pour vous jusqu'au 30 juin de prendre un abonnement au Théâtre de Poche. Seule manière de le soutenir, hein, n'est-ce pas? C'est comme Inter-Environnement Bruxelles, c'est comme la médiathèque, c'est comme le Théâtre de Magic Land. Enfin voilà, vous voyez, tous ces petits endroits où la culture doit rentrer dans les clous absolument. Question de blessure narcissique, sinon pour n'importe quel gouvernement, d'avoir des gens un petit peu plus intelligents qu'eux, ça les blesse, c'est toujours vexant pour eux. Donc c'est une manière aussi de vous dire que pour le moment, jusqu'au 30 mai, j'ai vu ça, il y a une pièce de théâtre surprenante. Pour celles et ceux qui se souviennent des communiqués aux colombophiles de la RTBF à l'époque où elle avait encore quelque chose comme le F de Farandole. Le Pigeon, ça s'appelle tout simplement Pigeon, c'est de Kevin Defossé et Thierry Lefebvre, l'un est colombophile et l'autre plutôt théâtreux. Et à eux deux, ils ont écrit ce seul en scène qui, déjà en 2014, avait reçu le prix Maeterlinck. Et c'est l'histoire donc de Pigeon, c'est la rencontre du théâtre et de la colombophilie. C'est l'histoire d'un monde qui change, c'est une colombophilie qui devient professionnelle et mondiale. Pigeon pose la question, c'est pourquoi qu'on joue? C'est pour le jeu ou c'est pour le pigeon? C'est pour l'art ou bien pour le pognon? Et c'est pourquoi qu'on joue? Ben, et surtout, c'est à quoi qu'on joue? Pigeon a été créé donc il y a plus de 10 ans, avant que la Chine et les Émirats n'injectent dans cette passion populaire des fonds colossaux. Le comédien colombophile Kevin Defossé et le metteur en scène Thierry Lefebvre vous en proposent une version revue à l'aune des sociétés mondialisées. Voilà, à partir de 10 ans, 1h15, c'était au poche.be et c'est du spectacle vivant. Et je crois que nous avions déjà quelques places qui sont parties. Attendez, non, on va les recevoir justement. C'est du 12 au 13 mai.
0: Mais oui, voilà. Absolument. On va aller vers le poche, voir si on peut vous offrir des tickets, mais notez déjà bien les dates. Pigeon du 12 au 30 mai. Et nous, on poursuit avec un trio de rock expérimental, souvent diffusé sur cette antenne. C'est Sons, qui viennent de sortir leur 6e album, qui s'appelle The Breaks. Voici Vanishing Point. Ils jouent au Botanique le 23 mai. Voici les Sons. Hop.

0: Maria Somerville s'inspire des formes folkloriques, des motifs traditionnels irlandais, d'une pop rêveuse et de drones hypnotiques pour créer une musique tout à fait originale issue de ses racines de l'ouest de l'Irlande. Maria Somerville, on vient d'écouter avec Garden et elle sera au Botanique. Ce sera le 23 mai et il est 13h26.
1: Ça sonne un petit peu comme la fin de quelque chose ou le début d'une autre. Hein. Enfin, tu vois, c'est,
0: exactement.
1: Bon appétit si vous passez à table.
0: Mais oui.
1: Et bonne sieste si vous avez fini votre midi express. Voilà.
0: Et si vous voulez écouter de la création radiophonique.
1: Ah, il va falloir vous réveiller.
0: Ben vous êtes au bon endroit.
1: Et oui, aussi.
0: Oui, vous pouvez fermer les yeux. Si vous voulez, pour apprécier ce que Radio Campus vous diffuse cet après-midi, ça commence à 14h avec un Radia qui nous vient de Saragosse, de chez nos amis de TFM. La poésie de Federico Garcia Lorca bat comme un pouls ancestral qui parcourt la terre et la voix humaine. Ses vers font vivre la musique du peuple, le mystère de la nuit et une intensité émotionnelle qui transforme les mots en images vivantes. Lorca écrit avec le sang, avec le clair de lune, avec le silence. Et de cette fusion émerge une expressivité créative qui déborde les limites du langage. Eh bien, vous l'avez compris, on rend hommage à Federico Garcia Lorca. Dans le Radia, à 14h, à 15h, eh bien, on va diffuser le 8e épisode de « Qui a tué Jeanneke ?», une série que nous propose Lauria Dispo. Un soir d'hiver, en 1906, le corps sans vie d'une petite fille de 8 ans est retrouvé dans une rue du centre-ville de Bruxelles. Le crime est violent. La police multiplie les erreurs, la presse en fait ses choux gras. Le meurtrier, lui, n'est jamais arrêté. Ce crime demeure irrésolu et devient l'affaire de la rue des Hirondelles et la petite blonde, la martyre de Bruxelles. 120 ans plus tard, une historienne des femmes et des filles raconte sa version de l'affaire de la rue des Hirondelles en nous emmenant dans le Bruxelles de 1906 où se croisent la victime, ses copines, sa famille et de nombreuses et nombreuses bruxelloises emportées dans le tumulte de ce drame. Qui a tué Jeanneke ? C'est un récit choral porté par des comédiens et comédiennes amateuristes. Qui a tué Jeanneke ? Détourné code du true crime pour proposer une variation sensible et poétique d'un fait soi-disant divers. C'est à 15h et à 16h, on vous propose une autre création. C'est Racine de Kyung Wilput et Marie Bedbez. Kyung est conteuse, elle a très vite eu envie de raconter son histoire d'adoptée. Mais pour en dire quoi ? Et qui cela intéresserait? Elle rencontre Kimura, activiste coréenne adoptée en Belgique. Grâce à elle, elle prend de plus en plus conscience des enjeux politiques de l'adoption internationale et plus particulièrement en Corée du Sud. Elle partage également son récit avec 4 femmes coréennes adoptées en Belgique. Mélanie, de la même génération, les années 80, Laetitia et Alexandra, jumelles adoptées au sein de la même famille dans les années 70, et Aude, arrivée dans la fin des années 60. Ces rencontres lui donnent la force de faire entendre sa voix dans l'espace public. Ça, c'est Racine à 16h et à 17h. Kika reprendra le micro pour le Campus Info. Et voilà, voilou. Mon cher Fred, que souhaiter à nos auditrices et auditeurs cet après-midi et cette semaine?
1: Tout le meilleur. Attendez. Mais gardez quand même en tête 02 640 87 17, ça sert toujours. Et interenvironnementbruxelles.be n'attend que vous pour continuer, rester et durer.
0: Absolument. Un dernier morceau de musique pour ce Midi Express, ce sera Soir Tout avec Sugarcane. Excellent après-midi, bonne semaine.
1: Et oui, et on se retrouve lundi prochain dans ces eaux-là.
0: Absolument, on fait ça. Ciao, ciao.
1: Bon après-midi, messieurs, dames. À bientôt.

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0: Avant de commencer, je dois vous dire quelque chose. Ce podcast raconte l'histoire vraie d'une enfant morte des suites de violences sexuelles. On a essayé d'en dire presque rien, mais parfois, il fallait en parler. Alors, prenez soin de vous en l'écoutant, s'il vous plaît.
1: Vous avez bien compris, hein ?
2: Quand la femme sort de chez elle, nous, on doit rester de ce côté du trottoir et la suivre de loin.
3: Pour pas qu'elle nous voie.
4: Et quand elle traverse la rue, on traverse nous aussi et c'est là qu'on doit bien la regarder.
2: Et si c'est elle, on lève le pouce.
1: C'est bien ça.
5: D'où elle va sortir encore ?
4: D'en face.
2: La porte bleue, au numéro 56.
1: Vous êtes prête ?
6: Oui.
5: Mais si elle nous reconnaît, qu'est-ce qu'on fait ?
1: Mais non, elle ne vous reconnaîtra pas. Et si c'est le cas, on est là.
7: Mercredi 4 juillet 1906. Cette fois, on remonte un peu vers le nord de Bruxelles, pour s'arrêter dans la commune de Saint-Geus. On est rue des Plantes, une rue entre la gare du Nord et le boulevard Botanique, que certaines et certains d'entre nous connaissent bien, parce qu'on y trouve la CAPAC, la caisse d'allocation de chômage des non-syndiqués.
1: C'est elle. Allez-y, les filles.
2: On y va.
5: J'ai peur, moi.
2: Ne t'inquiète pas, on est là.
8: Mais qu'est-ce que tu fais ? Avance !
4: Elle marche beaucoup trop vite. Je crois que c'est elle.
2: Oui, c'est elle.
5: Moi aussi, je pense que c'est elle.
4: Oh non, j'ai peur.
5: C'est elle, oui.
7: Les petites le confirment, c'est elle. Deux hommes sortent de leur cachette et courent vers la femme.
9: Ne faites plus un geste.
2: Mais lâchez-moi !
9: Il faut arrêter cette femme.
2: Qu'est-ce que vous voulez ?
9: Vous allez bientôt le savoir.
7: En ce mercredi de juillet, rue des Plantes, une femme est reconnue par les trois témoins principaux dans l'affaire de la rue des Hirondelles. Ces trois témoins sont les petites qui ont vu la femme au carrick. Celles qui l'ont décrite encore et encore à la justice, à la presse et aux curieux. Celles qui ont forcé la justice, la presse et les curieux à chercher la femme. Celles qui ont vu défiler un nombre incalculable de femmes au carrick. Celles qui, jusqu'ici, ne l'avaient jamais reconnue. Cette fois, les trois petites n'hésitent pas. Elles sont formelles. La dame qui habite au 56 rue des Plantes est bien la femme au carrick.
10: Mais enfin, que se passe-t-il ?
9: Voici la femme qui a livré la petite Van Calque à son assassin.
7: Les passants sont comme figés.
10: Mais non.
7: La dame aussi. Puis c'est l'agitation, les cris, les gestes brusques, tout bascule.
10: Faut appeler un agent. J'en ai vu un, là-bas. Ouais, il y en a un qui fait sa ronde dans la rue Linnée.
7: La dame de la rue des Plantes est arrêtée et emmenée au commissariat le plus proche. Son nom, Marie Van Cutsem.
10: Mais c'est la femme du banquier ?
11: Mais oui, mais c'est pas vrai, dit.
7: Une femme mariée. Détail scrupuleusement noté dans tous les journaux, comme si cela suffisait à garantir le sérieux et l'innocence d'une femme. On ajoute qu'elle est honorablement connue. Van Cutsem est ouvreuse au théâtre L'Alcazar. Son mari, lui, est employé de banque. Mais comme cette affaire, je cite Le Petit Bleu, a connu toutes les péripéties dramatiques imaginables, ce ne sont pas des policiers ou des gendarmes qui ont arrêté la supposée femme au carrick, mais des civils, des hommes du peuple. Dans les journaux, on les appelait jusque-là messieurs X ou simplement D et P, les initiales de leur vrai nom. Parce que ces deux-là défraient la chronique depuis quelques semaines. D et P sont en effet à l'origine des séances de spiritisme racontées dans Le Peuple, mais aussi des paroles fort audacieuses rapportées à Armand Varlet de La Réforme. P est aussi le petit homme barbu qui a traîné il y a quelques semaines les Van Calque pour accuser cette même femme. Dans la presse, désormais, on ne fait plus de mystère sur leur identité.
12: Albert Petit, pelletier fourreur.
9: Alfred de Clercq, pompier.
0: De Clercq comme le pompier de Clercq ? De Clercq ?
7: Lui-même, de Clercq le pompier. L'homme qui se trouvait dans le cabaret de la rue des Mécaniciens avec Marie-Thérèse Van Overloop.

0: Qui a tué Jeanneke?
1: Épisode 8. Les témoins.
2: À ce stade, il y aurait tant à dire sur cette drôle de bande de détectives amateurs. Je pourrais vous raconter par le menu détail les rumeurs propagées par la bande à De Clercq et relayées par Armand Varlet, le jeune journaliste de La Réforme. Je pourrais aussi vous relater les mésaventures de De Clercq le pompier dans les cabarets de la ville. Je pourrais même vous présenter Marie Van Cutsem, la femme au carrick désignée par la bande à De Clercq, et évoquer le harcèlement exercé par cette bande à son encontre.
3: Moi, je préfère que tu nous parles des témoins.
2: Tu as raison. Parlons-en de ces petites jeunes filles entraînées malgré elles dans les rouages capricieux et impitoyables de la machine judiciaire bruxelloise.
3: Oh, c'est pas trop tôt, elles m'écoutent.
2: L'enquête sur le viol et l'assassinat de Jeanne s'est appuyée sur leurs témoignages. Pendant des mois, c'est à elles qu'on a fait appel pour identifier les nombreuses femmes dénoncées, soupçonnées ou arrêtées. Pendant des mois, les magistrats se fient à leur mémoire pour identifier la femme au carrick. Mais au moment où ces dernières désignent une femme, la justice bruxelloise décide, sans ménagement aucun, qu'on ne peut pas se fier à elle. Ce revirement conduit même ses trois enfants devant les tribunaux.
3: Oh non ! Elles vont être accusées, elles aussi ?
2: Les trois petites témoins seront appelées à témoigner dans le cadre du procès en diffamation.
3: Encore un procès en diffamation ?
2: Intenté par Marie Van Cutsem contre la bande à De Clercq. Un autre procès en diffamation, dans lequel on retrouve également le docteur Nissen.
3: Encore ce Nissen ?
2: Qui serait lui aussi victime des rumeurs lancées par la bande à De Clercq. Pour tenter d'expliquer ce revirement de la justice bruxelloise, retournons d'abord au lendemain de la mort de Jeanne, le jeudi 8 février. C'est Maria Metter, la petite vendeuse de journaux et amie de Jeanne, qui ouvre les hostilités contre la fameuse femme au carrick. Ce matin-là, rappelez-vous, Maria Metter a rejoint sa mère, porte d'Anvers.
4: Tu ne sais pas. Ton amie, Jeanne, elle est morte.
3: Mais moi, hier soir, je l'ai vue, Jeanne.
4: Mais comment ?
3: Vers 7h.
4: Où ça ?
3: Dans la rue des commerçants, au coin de la rue du Pélican. Jeanneke causait avec une femme et puis...
2: Ce qui frappe dans le témoignage de Maria... C'est la précision avec laquelle elle aurait décrit cette femme.
5: Âge apparent, une vingtaine d'années. Taille, 1m58 à 1m62. Visage allongé, air maladif. Cheveux et sourcils noirs. Coiffure plate à bandeaux, dite à la Vierge. Vêtue sans élégance d'une jupe noire et d'un manteau gris clair, genre carrick, chapeau noir.
2: Dans son témoignage, il y a un détail qui fait mouche.
5: La femme portait un paquet d'environ 45 cm de long sur 25 de large et 15 de haut, enveloppé d'un papier brun.
2: Ce papier rappelle aux enquêteurs le paquet dans lequel le corps de Jeanne a été emballé et retrouvé dans la rue des Hirondelles.
3: Mais qui ne serait pas bluffé par un témoignage aussi précis et détaillé ?
2: On pourrait objecter que justement, ces précisions et ces détails disqualifient son témoignage. Malheureusement, mes sources n'expliquent pas comment Maria est arrivée à ce témoignage si plein de détails. Si elle a donné de toute une traite les détails de la physionomie de la femme au carrick, ou si à force d'être pressée de questions par des enquêteurs, des détails ont surgi. On n'en sait rien. En 1906, personne n'analyse dans le détail le témoignage de Maria. Ce n'est que 3 ans plus tard que quelqu'un va en faire une analyse critique. Ce quelqu'un, c'est évidemment Louis Franck.
3: Oh punaise, ça faisait longtemps qu'on n'en avait plus entendu parler de celui-là. C'est le gars qui a cru résoudre le crime de la rue des Hirondelles et qui en a écrit un livre.
2: Louis Franck prétend savoir en détail ce qui s'est dit ce jeudi de février 1906. Pour cet avocat féministe, il ne fait aucun doute. Le témoignage de Maria Metter est invraisemblable. Elle a menti, écrit-il. Au premier abord, il semble quand même la défendre de l'avoir fait.
6: L'invention de Metter est un mensonge d'enfant. C'est un mensonge spontané, innocent, instinctif. C'est une invention de naïveté irréfléchie, incohérente et sans consistance.
2: Maria ne cherchait qu'à consoler sa mère qui, ce matin-là, pleurait la mort de Jeanne.
6: Maria trouve sa mère en sanglots, aimante. Elle lui raconte une histoire pour l'intéresser et faire cesser ses pleurs. Ce mensonge est sorti de la bouche de la fillette sous l'empire du trouble, de l'effroi et de l'épouvante.
2: Louis Franck a le luxe du recul. Quelques années ont passé depuis la mort de Jeanne.
3: Mais... comment il explique, lui, le témoignage des deux autres filles? Parce qu'elles sont quand même trois à avoir vu une femme au carrick, non?
2: Un peu avant le crime, deux autres filles auraient en effet été accostées par une femme dans le quartier des quais. Ces deux rencontres laissent penser qu'une femme cherchait à ravir une jeune enfant pour assouvir les plaisirs coupables d'un immonde satyre. Le lendemain de la mort de Jeanne, le jeudi 8 février, Angélique Demey, 13 ans, raconte ce qui suit.
0: Le jour où Jeanne Van Kalk est morte, vers midi, je portais le dîner à mon père quand une jeune femme m'a arrêtée à la porte d'Anvers, devant l'aubette de tram.
2: Le lendemain, une autre petite fille témoigne. C'est la plus jeune des trois. Comme Jeanne, elle a 8 ans. Le vendredi 9 février, soit le lendemain des témoignages de Maria et Angélique, vers 14h, ses parents l'accompagnent au commissariat.
7: Samedi dernier, vers 7h du soir, je revenais de chez mes grands-parents qui habitent sur le parvis Saint-Roch à Laeken. Je rentrais à la maison quand un homme et une femme m'ont demandé de les accompagner.
2: Mais comme, je recite le petit bleu, cette affaire a réuni toutes les péripéties dramatiques imaginables, cette petite témoin n'est autre que l'homonyme de Jeanne.
3: C'est-à-dire ?
2: Elle s'appelle Jeanne Van Kalk.
3: Comme moi ?
2: Exactement.
3: Attends, mais moi je la connais, l'autre Jeanne Van Kalk. Elle est dans la même école que moi.
2: Eh bien, c'est elle qui a témoigné ce vendredi 9 février.
3: Oh, trop fou !
2: Complètement fou.
3: Ça a quand même dû être bizarre pour l'autre Jeanne, de voir et d'entendre partout que Jeanne Van Kalk est morte.
2: À 120 ans de distance et avec tout ce que l'on sait désormais de l'enfance et des traumas, on s'imagine volontiers l'effet que cela a pu faire à une fille de 8 ans, d'entendre parler du viol, de la mort, suivi du dépeçage d'une fille qui porte le même nom que vous, annoncé dans tous les journaux et crié par tous les camelots de la ville. Mais en 1906, personne ne semble prendre la mesure d'un tel traumatisme. Personne ne l'écrit en tout cas. La presse se contente de relever cette curieuse coïncidence.
3: Mais c'est pas curieux, c'est pas une coïncidence, ça a juste dû être horrible pour elle.
2: On ne sait pas si la justice a pris la mesure du traumatisme subi par l'autre Jeanne Van Kalk. Personne n'en parle, sauf...
3: Louis Franck, bien évidemment.
6: Il se conçoit aisément qu'une enfant du même âge et du même nom que la petite victime ait subi un choc nerveux plus particulier en apprenant le crime.
2: Moi, personnellement, j'aurais un choc nerveux pour moins que ça.
6: Devant l'immense douleur et les marques de la sympathie publique, Jeanne Van Kalk, l'homonyme, a voulu se rendre intéressante.
3: C'est n'importe quoi, la pauvre.
6: Jeanne Van Kalk, l'homonyme, a désiré recueillir sa part du tribut de l'affection générale. L'homonymie l'a suggestionné.
2: Avant de poursuivre, faut que je m'arrête sur un détail. Un mot employé par Louis Franck pour expliquer le témoignage de l'homonyme de Jeanne. En 1906, ce terme est au cœur du discours médical, du discours psy, pour être plus précise.
6: L'homonymie l'a suggestionné.
2: C'est en effet de ce terme dont je veux parler. La suggestion.
3: Alors littéralement, c'est l'action de faire naître une idée, un sentiment, mais sans l'exposer ouvertement.
2: Qui sera dérivé sous la plume des psys en suggestibilité.
3: Qui reçoit facilement les suggestions, influençable par la suggestion.
2: À travers ce terme, la psychologie, cette science encore toute jeune et qui se cherche une certaine légitimité, va s'intéresser aux témoignages dans les affaires criminelles. C'est sous la plume d'Alfred Binet que la science du témoignage apparaît dans un ouvrage intitulé « La suggestibilité ». Alfred Binet, c'est l'un des plus grands psychologues français du début du XXe siècle, si pas le plus grand. C'est l'homme à qui l'on doit les tests de psychométrie. C'est à cause de lui qu'on mesure notre intelligence à peine entre-t-on dans une salle de classe.
3: Mais bon, ce n'est pas le propos de cet épisode.
2: Encore une fois, tu as raison.
3: J'ai toujours raison.
2: Cet homme-là a la conviction que la science du témoignage peut...
8: régénérer la recherche judiciaire par l'application des lois psychologiques.
2: Quand on voit comment on a mené l'affaire de la rue des Hirondelles, on se dit qu'en 1906, la justice belge en aurait eu bien besoin. Et d'ailleurs, Binet ne mâche pas ses mots lorsqu'il en parle.
3: Lui aussi, il a écrit sur le crime de la rue des Hirondelles ?
2: Pas de l'affaire, c'eût été trop beau. Mais de la justice, et surtout de l'interrogatoire.
8: Dans le cabinet du juge, on fait souvent de la psychologie sans le savoir, et souvent de la mauvaise. C'est absurde. C'est à peu près aussi absurde que si un bactériologiste faisait ses préparations dans un milieu sale.
2: Mais la justice, elle, s'en fiche. C'est Binet qui le dit. La justice française, à son grand désespoir, lui aurait fermé toutes les portes des commissariats. C'est donc dans les écoles et sur de jeunes enfants qu'il va devoir tester la suggestibilité. Longtemps, les enfants seront en effet les cobayes préférés des psychologues en tout genre. Résultat très grossier de l'étude de Binet.
8: Les enfants sont très suggestibles, mais pas plus que les adultes.
2: Aucune source ne me permet de raconter ce que les petites ont pu ressentir au cours des 5 mois qui séparent la mort de Jeanne et leur rencontre avec Marie Van Cutsem. 5 mois au cours desquels elles ont été appelées maintes et maintes fois pour identifier des femmes qui pourraient être celles qui, pour Maria, a emmené son amie vers la mort, pour Angélique et Jeanne, qui auraient pu les emmener, elles, vers la mort. On pourrait analyser des heures durant le témoignage de ces 3 filles, émues et choquées par le crime atroce d'une de leurs congénères. Peut-être que Louis Franck a vu juste. Peut-être ont-elles menti ou halluciné. Peut-être n'ont-elles fait que réinterpréter leur rencontre avec une jeune femme à l'aune de l'affaire de la rue des Hirondelles. Ou peut-être qu'elles ont tout simplement dit la vérité. Mais ça, on ne le saura jamais. Ce que l'on sait par contre, et ce que cette histoire nous confirme, c'est combien la réception de la parole des enfants par les adultes est toujours ambiguë. Cette parole est reçue soit comme parole d'évangile, soit elle est suspecte, forcément suspecte. Aucune source ne donne de détails sur les conditions dans lesquelles Maria, Angélique et Jeanne ont été interrogées par la police et les magistrats. Pendant ces 5 mois, combien de fois ont-elles été entendues ? Combien de temps les a-t-on retenues au palais de justice ? Dans quelles conditions les a-t-on confrontées aux femmes soupçonnées d'être la femme au carrick ? Pour comprendre comment la justice bruxelloise a traité ces petites témoins, je ne dispose que des comptes rendus de la presse belge qui relatent la soirée du 4 juillet et l'audience du procès de la bande à De Clercq. Et quand je les lis, je me dis qu'on peut s'attendre au pire. Ce soir du 4 juillet 1906, le soir de l'arrestation de Marie Van Cutsem, la bande à De Clercq et les petites se retrouvent donc au commissariat de la rue des Croisades, à 2 pas de la rue des Plantes. Il est 19h quand elles y arrivent. Elles n'en sortiront que sur les coups de 3h du matin. Plus les heures passent, plus elles fatiguent. Et puis elles ont faim et soif. Elles ont raté l'heure du souper. Au commissariat, personne apparemment ne pense à les nourrir. Seul un membre de la bande à De Clercq se dit qu'il faudrait peut-être leur acheter quelque chose à manger. Il sort donc et leur achète
9: 4 sous de boules rafraîchissantes,
2: explique l'homme lors du procès de la bande à De Clercq. Dès le lendemain, la presse relate ce fait. Ou pour être plus exact, la presse relate la version de la soirée donnée par Marie Van Cutsem, la femme soupçonnée d'être la femme au carrick. Selon elle, ces boules constituent la preuve que la bande à De Clercq a acheté le témoignage des petites à coups de bonbons. Devant la 6e chambre correctionnelle, l'homme est interrogé sur ce geste. Sa réponse, aussi maladroite que naïve, trahit sa méconnaissance flagrante du fonctionnement implacable de la machine judiciaire.
9: Si je leur ai donné des boules, c'est parce que j'avais pitié d'elles. Elles avaient si soif.
2: Au commissariat, en ce soir de juillet, les petites sont d'abord interrogées par le commissaire. Elles le seront ensuite par le procureur du roi et le juge d'instruction. On les a appelées en urgence, et cette fois, les deux auraient rappliqué immédiatement. Seules devant ces hautes instances de la justice, parce que la loi interdit à qui que ce soit les accompagner lors des interrogatoires, pas même leur mère, qui sont présentes pourtant ce soir-là, les 3 petites confirment leur dire.
10: Oui, c'était elle qui parlait à Jeanne dans la rue du Pélican, j'en suis certaine.
7: Oui, c'est elle qui, porte d'Anvers, m'a proposé des bonbons et des poupées si je la suivais.
11: C'est elle qui, dans la rue de Laeken, m'a demandé d'aller lui chercher des bonbons.
2: Mais les magistrats doutent. Et en effet, Marie Van Cutsem ne répond pas au signalement de la femme au carrick donné par les 3 témoins en février. La première incohérence flagrante, c'est son âge. Van Cutsem est âgée d'une 50aine d'années.

0: que la femme au carrick paraissait âgée de 20 à 30 ans.
1: On peut se tromper sur l'âge ?
2: Elle marchait vite, c'est pour ça que j'ai cru qu'elle n'avait que 20 ans.
3: Un autre point qui aurait fait tiquer les magistrats serait le fameux manteau de la femme au carrick. Les deux hommes auraient demandé aux petites de décrire un carrick. D'après les journaux, aucune d'entre elles n'en est capable. Environ 5 mois après avoir diffusé le signalement officiel d'une femme vêtue d'un carrick, c'est intéressant que ces magistrats soudainement s'en rendent compte. Alors que c'est justement ce carrick qui a été l'objet de toutes les rumeurs, de toutes les dénonciations et de toutes les arrestations. C'est d'ailleurs ce que souligne Louis Franck.
4: Marie Emmetteur parle d'un carrick parce que peu de jours auparavant, elle assistait à l'essayage d'un manteau de ce type commandé par sa tante. Le mot étrange a frappé son esprit. Elle le reproduit dans le signalement de la proxénète pour se donner de l'importance et montrer sa science de la toilette.
5: Mais bon, avec lui, y a toutes les filles qui cherchent faire leur intéressante. Hein.
3: Interrogée une troisième fois par les magistrats, les petites, cette fois, se ravisent.
6: Non, c'est pas elle.
2: Je sais plus, moi. Peut-être que finalement, c'est pas elle.
7: J'ai dû me tromper alors, moi.
2: Peut-être qu'elles n'ont fait que répéter ce que la bande à Duclerc leur demandait de dire. Peut-être qu'elles se sont trompées. Peut-être même qu'on leur a vraiment offert des bonbons pour les pousser à dire que Van Cutsem est la femme au carrick. Peut-être qu'elles finissent par se raviser devant les magistrats parce qu'il est tard, qu'elles ont faim et qu'elles sont fatiguées. Peut-être aussi qu'elles sont impressionnées par les deux hommes qui les interrogent.
3: On ne peut évidemment pas passer à côté de ce rapport de force qui se joue entre des magistrats et des enfants. Plus encore lorsque ces enfants sont issus de la classe ouvrière. Ce rapport de force est central quand on se retrouve devant le juge, que ce soit en tant que suspect ou en tant que témoin. Par ailleurs, les magistrats et les gens de Bruxelles ne parlent pas la même langue. Car l'élite judiciaire du pays parle français. Et dans cette affaire, la plupart des protagonistes sont flamands. C'est le cas de la famille Van Kalk, de Marie-Thérèse Van Overloop, du pompier de Clercq, mais aussi de Maria Metteur.
8: Elles sont là, les pauvrettes, tremblantes devant le décor terrifiant pour elles du palais de justice, tremblantes devant les magistrats dont l'autorité leur paraît redoutable.
3: Un seul journal défend les petites témoins.
2: La réforme, encore. Heureusement qu'ils sont là, eux.
3: Les autres journaux, eux, à l'unisson, soulignent combien on ne peut pas se fier aux paroles d'un enfant. Ce sera le seul et dernier mot de la presse pour décrire l'expérience de ces petites des classes ouvrières face à la justice bruxelloise. Le surlendemain de l'arrestation de Marie Van Cutsem, Armand Varlet, le journaliste de La Réforme, soucieux de continuer son combat pour la vérité, se rend au domicile des Metteur où il rencontre Maria et sa mère. Varlet raconte combien Maria est, je cite, « indisposée » depuis qu'elle a rencontré Van Cutsem.
9: Ce matin encore, elle était toute drôle.
3: Maria est inquiète. Elle sent que quelque chose a basculé. À sa mère, elle dit des choses de ce genre.
7: « Je reconnais de plus en plus cette femme. Mais si on prouvait que je me suis trompée, la police ne pourrait pas me garder pour toute la vie. Hein, maman ?»
3: Armand Varlet y voit un souci de vérité. Moi, je n'en sais rien. Et je n'ai à peu près rien à dire sur la culpabilité de Marie Van Cutsem. Je ne cherche ni le coupable du viol et du meurtre de Jeanne, ni ses complices. Je ne souscris à aucune théorie. Par contre, ce que je sais, moi, c'est que Maria a raison de s'inquiéter. Quelques années plus tôt, en 1882, Marie Walskart, une fille de 11 ans, est violée et assassinée à Molenbeek. À l'instar de l'affaire de la rue des Hirondelles, ce crime crapuleux n'a jamais été résolu. Les Bruxellois ont gardé un souvenir tenace de cet échec policier. Dès le lendemain de la mort de Jeanne, le souvenir de Marie Walskart refait surface. Et plus la justice patauge dans l'affaire de la rue des Hirondelles, plus ce souvenir revient, intact. Comme un avertissement.

0: À Bruxelles, les petites ouvrières violées et assassinées ne sont pas vengées. Le crime de Molenbeek présente par ailleurs de nombreuses analogies avec l'affaire de la rue des Hirondelles. Parmi elles, le rôle central de très jeunes filles comme principal témoin de l'enquête. Deux copines de la petite Walskart seraient les dernières à l'avoir vue vivante. Les deux filles affirment même avoir échappé à l'assassin de Marie Walskart. Je vous épargne les détails. Laissons à Louis Franck l'indélicatesse de l'expliquer.
1: Nos justiciers ajoutèrent foi aux inventions mensongères de gamines hystériques et perverses. Deux fillettes vicieuses racontèrent aux magistrats qu'elles avaient assisté au crime.
0: La police les croit, les font témoigner, encore et encore, les emmène encore et encore à la recherche des lieux du crime. Mais force est de constater que l'on ne retrouve rien, aucune preuve de ce qu'elles avancent. Quelques semaines plus tard, la police décide que l'on ne peut décidément pas les croire.
1: L'imposture des petites fut prouvée. Peu après, l'extrême perversité de ces gamines nécessita leur internement jusqu'à leur majorité dans une maison de correction.
0: Alors que la mort de Jeanne ranime le souvenir du crime de Molenbeek, on peut supposer que le sort de ces deux gamines internées pour avoir parlé à la justice revient comme un boomerang. Peut-être que cette histoire est connue et répétée dans les rues de Bruxelles.
2: Peut-être que toutes celles qui témoignent gardent en tête leurs souvenirs.
0: Peut-être que Maria Metteur connaît cette histoire.
2: Et peut-être qu'un policier la lui a racontée, pour la mettre en garde ou la prévenir, ou la menacer.
0: Maria a peur.
2: Et je la comprends.
0: Si elle disait ou non la vérité sur cette rencontre le 7 février m'importe peu. Ce qui m'importe, ici et maintenant, c'est de rendre justice à Maria Metteur. La petite vendeuse de journaux qui a perdu son amie dans des circonstances atroces.
2: Maria, qui des mois durant a subi toutes sortes d'interrogatoires. Des policiers, des magistrats, des journalistes et même des détectives amateurs.
0: Maria, à qui l'on a confié une responsabilité immense, reconnaître une femme, celle qui a ravi son amie pour l'emmener vers la mort. Maria, qui a dû pendant des mois se rappeler encore et encore ce moment et peut-être même regretter de ne pas avoir compris, de ne pas avoir fait quelque chose, de ne pas avoir retenu Jeanne. Maria, qui a dû en outre subir le mépris de la presse. Une presse qui moque le français maladroit et hésitant d'une petite flamande de 14 ans, en retranscrivant littéralement ses fautes de français. Trois ans plus tard, c'est au tour de Louis Franck de s'en prendre à Maria. Dans sa longue analyse critique de son témoignage, Louis Franck explique le mensonge de Maria. Il l'excuse même.
1: Ce mensonge s'explique, se comprend et s'excuse. Il est sorti de la bouche de la fillette sous l'empire du trouble, de l'effroi et de l'épouvante.
0: Mais au passage, il ajoute cette considération.
1: Maria Metteur est une enfant peu intelligente et peu éveillée, d'intelligence médiocre, capable d'invention.
2: Mais c'est même pas vrai! Et puis c'est lui le médiocre.
0: Pour conclure par cette terrible accusation.
1: Aujourd'hui, trois ans après, Maria maintient avec obstination ses dires. La cupidité et l'appât de la prime de 20 000 francs la font peut-être inconsciemment persévérer dans son mensonge.
0: Ce n'est pas la seule qui a droit aux insultes polies de Louis Franck. Mais en lisant ces mots, cette civile accusation, j'ai envie de hurler. J'ai surtout envie de serrer Maria dans mes bras pour la consoler du deuil qu'elle n'a pas pu faire au cours de ces cinq mois. Le vendredi 6 juillet à 15h, une nouvelle confrontation entre Van Cutsem et les petites est organisée. Cette fois, au palais de justice. Avant cette confrontation, Maria fait une confidence à Armand Varlet.
3: Je voudrais bien la voir, moi, la femme Van Cutsem, vêtue d'un carré clair et coiffée d'un bandeau à la Vierge.
0: Ce vendredi-là, au palais de justice, personne n'exauce son vœu. Le 31 juillet, devant la 6e chambre correctionnelle, elle le demande une nouvelle fois.
3: Moi, j'ai reconnu Van Cutsem à force qu'on insiste pour me la faire reconnaître. Moi, j'aurais tout de même voulu qu'on lui fasse porter la forme de coiffure qu'elle avait lorsque moi je l'ai vue avec la petite Jeanne.
0: En vain. En novembre de la même année, a lieu le procès en appel de la bande à De Clercq. Maria réitère sa demande.
3: Je voudrais bien la voir coiffée comme moi je l'ai vue, avec un bandeau à la Vierge.
0: Personne n'exaucera son vœu. Jamais.

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0: Je m'appelle Kyun, je suis née en Corée du Sud, j'ai été adoptée. Mon prénom représente bien ma quête identitaire. Je ne sais pas comment le prononcer. Kyun? Kyung, comme je l'entends ici en Belgique? Ou alors Kyung, comme je crois qu'on le prononce en Corée? Vers 26 ans, je découvre l'art du conte, l'art de raconter des histoires sur scène à un public. Je décide d'en faire mon métier. Très vite, j'ai envie de partager une partie de mon histoire. Mais pour en dire quoi? Les années passent. Au bout d'un moment, j'ai besoin de discuter avec une personne qui partage les mêmes origines que moi et qui connaît l'histoire de l'adoption internationale en Corée. C'est comme ça que je discute d'abord avec Kimura Biol Lemoine.
1: Je me considère personne non genrée, d'origine coréano-japonaise, adoptée en Belgique en 1969 et artiste activiste, et maintenant, avec mon âge bien avancé, archiviste.
0: En 1991, Kimura crée en Belgique l'association EKL, Euro Korean League. Deux ans plus tard, Yel part en Corée pour fonder une branche coréenne, EKL Korea. Yel fait aussi des recherches pour les personnes adoptées sur leur famille biologique. Et bien plus encore.
1: En Corée, c'est une société confucianiste. La garde de l'enfant est au père, pas à la mère. Le fait que la mère n'a pas de registre familial personnel, elle appartient à un homme, souvent à son père, ou après son père, c'est le mari. Et si le mari est mort, à son fils ou à un oncle ou à un frère. C'est pour ça que les mères, même si elles voulaient garder leur enfant, elles ne pouvaient pas inscrire un enfant sur le registre d'un autre homme. C'est pour ça qu'il y a eu beaucoup d'adoptions internationales. Avec des groupes d'activistes coréens, on s'est battu pour qu'elles aient un registre personnel. À partir du moment où elles ont eu le registre personnel, je pense que c'était en 2005 ou 2008, les adoptions internationales en provenance de Corée ont diminué drastiquement.
0: Kimura me fait prendre conscience que l'adoption internationale et interraciale recouvre des réalités multiples et variées. Elle dépasse le niveau individuel, les actes de tendresse, d'amour, le mal-être ou les violences. Il s'agit d'un système. Qu'en pensent d'autres Coréennes adoptées? Et quelles sont leurs histoires? J'envoie quelques messages et quelques jours plus tard, je rencontre Mélanie. On est toutes les deux nées dans les années 80, elle est un peu plus jeune que moi.
2: J'ai été adoptée à 7 mois par des Wallons. Et voilà, j'ai un frère d'origine bolivienne qui a 6 ans en plus que moi. Enfin, moi, je ne le savais pas, je pensais que toute ma famille était morte. Et que c'était pour ça que j'avais été adoptée. C'est pas ma famille adoptive qui m'a menti, mais c'est juste qu'en tant qu'enfant, je me suis créé ça comme histoire. Et donc, j'ai grandi avec cette histoire. Je me suis jamais trop posé de questions sur mes origines ni ma famille biologique. J'avais pas une envie très forte de les retrouver. J'ai appris plus tard, après les avoir retrouvés, que mes parents avaient été séparés parce que mon père a dû aller en prison pendant un an. Du coup, ma mère a été seule avec ses deux filles, plus moi qui allais arriver. Et ils n'avaient pas beaucoup d'argent, donc ils ont décidé de me placer dans un orphelinat. Enfin, je ne sais pas comment ça s'appelle exactement, mais en tout cas, c'était temporaire, quoi. Ils voulaient me récupérer, donc le temps qu'ils se rétablissent financièrement. Quand ils ont voulu me récupérer, j'étais plus là parce qu'on m'avait donné en adoption, quoi.
0: T'as été adoptée contre leur gré ?
2: Oui, bien sûr, mais ça arrive souvent dans les adoptions. C'est du vol d'enfants, quoi, souvent.
1: Oui, ça c'est sûr, il y a des vols d'enfants. Ayant fait plus de 1000 recherches maintenant, je pense, et en ayant trouvé au moins 300-350 familles, on s'est rendu compte que dans le discours des papiers d'adoption et le discours réel des parents biologiques, il y a vraiment beaucoup de changements d'histoire.
0: Peu de temps après, je me rends chez Alexandra. Sa sœur jumelle, Laetitia, est déjà là. Elles se ressemblent énormément. Et elles sont très complices. Ça me rappelle que petite, je rêvais d'avoir une sœur jumelle.
3: Ma sœur jumelle et moi, Laetitia, on a été adoptées quand on était bébé. Donc on est restés toujours ensemble. On est arrivés en Belgique, on avait 9 mois. On ne s'est pas posé trop de questions par rapport à notre adoption. Moi, je me sentais belge. Je savais qu'un jour, j'irais peut-être en Corée visiter, voir mon pays natal, mais voilà, la vie continuait. J'ai fait mes études. Pas trop de questions, on va dire ça comme ça.
0: Enfin, j'ai l'occasion de discuter avec Aude. Alexandra et Laetitia sont arrivées dans le milieu des années 70. Aude, elle, fait encore partie d'une autre génération.
4: J'ai été adoptée en 1969 et je suis née en mai 68. Mes parents n'avaient pas d'enfants, étaient touchés par la guerre au Vietnam et voulaient adopter une petite fille vietnamienne. Donc la petite fille vietnamienne, normalement tout était lancé, s'appelait aussi Aude l'Espagnard, normalement. Et puis ils ont arrêté les adoptions et on dit mais c'est pas grave en fait, nous avons des Indiens et des Coréens, c'est nouveau. Donc mes parents disent ouh, Indien c'est un peu foncé. Coréens, c'est l'Asie, ils sont intelligents, travailleurs et tout ça, et voilà. En 3 mois de temps, Aude l'Espagnard vietnamienne s'est transformée en Aude l'Espagnard coréenne.
5: Dans mon temps, il n'y avait pas d'affectivité. Enfin, je veux dire, dans les Coréens que je connais, de mon âge, de ma tranche d'âge, il n'y avait pas tellement d'affectivité. C'est venu un peu plus tard dans les adoptions. Les gens rendaient service à des pauvres petits-enfants. Je pense que les parents adoptifs étaient remerciés de leur bonté. Ils avaient fait une bonne action.
0: Toutes les quatre me partagent leur histoire. Je leur partage la mienne. Je suis arrivée en Belgique à l'âge de 4 mois et demi. À l'aéroport, ma maman m'a presque arrachée à l'homme qui me tenait dans ses bras. Elle m'a blottie contre son cœur, elle a posé un baiser sur mon front et elle a dit oh, « C'est moi, c'est ta maman hein. !» Et aux gens qui lui demandaient si elle savait ce qui était arrivé à ma vraie maman, elle le répondait avec son bel accent bruxellois « Mais elle est là, devant vous, sa vraie maman !» C'était une femme petite, maladroite, elle riait volontiers et elle avait un grand cœur. Directement, elle m'a aimée, comme si j'étais sortie de son ventre. Je l'avais faite mère. C'était ma petite maman. Pourtant, ce n'était pas si simple. Quelques jours après mon arrivée, mes parents m'ont amenée chez leur médecin de famille. Elle ne réagit pas quand on l'appelle. On a peur qu'elle soit sourde. Regardez. Kyun, Kyun, voyez ? Le médecin a frappé dans ses mains. J'ai pleuré. Il leur a simplement expliqué que je ne reconnaissais pas les sons de la langue française.
4: J'étais en pouponnière, j'ai été voir les bébés qui allaient être adoptés. Je me dis qu'il y a aussi un contact qui va se faire avec les bébés entre coréens et blancs. Ils entendent parler coréen et puis d'un coup, ils entendent parler une autre langue, ils voient une autre tête.
0: J'étais enfant unique. J'avais des caisses et des caisses de jouets, de poupées, de peluches. Tous les vendredis soirs, on mangeait des frites. Et le samedi matin, je regardais le Club Dorothée. J'adorais aller à l'école, retrouver mes copines. Pourtant, adolescente, je me sentais souvent seule, même quand je n'étais pas. Le soir, je me tournais et me retournais dans mon lit. J'arrivais pas à m'endormir. J'avais un vide en moi, une sorte d'angoisse constante.
2: En Corée, j'ai été sur un bateau avec ma petite sœur, parce que moi, j'aime être sur l'eau, j'aime bien les bateaux. Et donc, j'ai dit, allez, on va faire une promenade en bateau. Et je m'étais couchée sur le bateau. Et là, j'ai eu... Je sais pas, c'est comme si ma grand-mère ou quelqu'un me disait, mais en fait, mais pourquoi... Comment ça se fait que tu as toujours cru que tu étais une merde? C'était en mode, mais n'importe quoi. Et ouais, j'ai commencé à pleurer. C'était... Je crois que d'office, que le fait d'être abandonné, ça inculque qu'on est d'une moins bonne qualité.
5: Ce que j'ai constaté, c'est que chaque fois que, même en tombant très bas, je remonte comme un gnocchi. Voilà. C'est plus ou moins l'impression que j'en ai. Par moments, ça me dépasse aussi parce que j'ai eu des trucs un peu durs et chaque fois, je suis remontée. Mais je me dis que maintenant aussi, je me dis, oh, je remonterai quand même à la surface. Alors je pense aussi peut-être que si on est encore en vie, c'est qu'on a la force de pouvoir remonter, puisqu'il y en a beaucoup qui sont décédés quand même.
1: En Suède, par exemple, il y a eu des études psychologiques. L'étude, c'était parmi les adoptés, que ce soit les Suédois adoptés en Suède, les adoptés de couleur, adoptés tous par des Blancs, évidemment, c'est le plus haut taux de suicide. Et parmi ces personnes de couleur, c'est les Coréens qui sont le plus haut taux de suicide.

0: Je me souviens que parfois, genre mon frère, il écoutait de la musique dans sa chambre. Je me couchais sur le lit avec lui et j'écoutais et je pleurais. Je savais pas pourquoi je pleurais. Pour moi aussi, c'est pas si simple d'exister. Je pense aussi que j'ai grandi avec la peur de déranger, de mal faire. C'est peut-être lié à l'adoption, hein. Je sais pas trop.
1: Je travaillais sur la thématique du trou. Sur toutes mes sculptures, mes installations, il y avait un trou. Est-ce que le trou était un trou conscient ou pas? Pas au départ. Oui, après. Je ne travaillais pas sur l'adoption à ce moment-là, quoi. Je travaillais sur le trou, en tridimension. Et donc, en parlant avec tous ces Coréens adoptés, ils parlaient de ce trou qu'ils avaient comblé, soit par l'alcool, soit par l'art.
2: Quand on est adopté, qu'on arrive seul dans une famille, c'est pas du tout la même chose que d'être à deux. Beaucoup d'amis nous ont parlé de la difficulté de pouvoir ressembler aux autres, mais nous, en plus, on était jumelles, on est arrivés à deux. On a vécu ça différemment puisqu'on avait déjà un miroir l'une et l'autre.
3: Peut-être que le lien qui était coupé quand nos parents nous ont mis en adoption, le lien, on l'avait entre nous.
4: Vers mes 20 ans, mes parents se sont séparés. J'allais voir ma maman toutes les semaines. Un jour, j'ai retrouvé en pleurs, confuse. J'ai vaguement compris que mon père voulait la faire chanter, qu'il menaçait de tout me révéler. Ma maman m'a donné une farde grise à rabat. C'était mon dossier d'adoption. Pendant tout ce temps, il était dans un coffre à la banque. Toutes mes interrogations me sont revenues en pleine figure. Il faut dire qu'à chaque fois que je posais une question à ma maman sur mon adoption, elle me disait qu'elle ne savait rien. Mais au fond de moi, je savais qu'elle me mentait. Est-ce que les autres parents, eux, disaient la vérité?
1: Mes parents m'avaient dit, quand j'étais petite, que mes parents étaient trop pauvres pour s'occuper de moi. Celle qui représentait l'adoption... Terre des hommes. Leur avait dit à ce moment-là c'était probablement des enfants de GI, mixtes, et qu'on m'avait trouvé dans une poubelle. Il faut sortir de l'état de déchet.
4: Sans un mot, j'ai pris le dossier. Je l'ai feuilleté. Du papier jauni dactylographié en coréen, des traductions en anglais, en français... Je cherchais quelque chose, mais je ne savais pas quoi. Je découvrais des bribes de vérité, comme mon nom complet, des informations médicales, la situation d'une famille d'accueil chez qui j'étais restée, l'âge de mes parents. Mais toutes ces questions-là, elles en ouvraient de nouvelles. Qui avait choisi mon prénom? Ma mère m'avait-elle tenue dans ses bras? Quelqu'un m'avait-il expliqué la situation? Ma maman pleurait, guettait ma réaction. Et puis j'ai lu. L'enfant est le premier-né des jumeaux et l'autre est de sexe masculin. J'ai fusillé ma mère du regard. Je le savais, j'ai un jumeau. Pourquoi tu m'as rien dit? Et là, elle m'a répondu en pleurs sa fameuse petite phrase magique. Oh, mais tu sais bien, c'est comme si c'était sorti de mon ventre, hein. Celle qu'elle disait à chaque fois qu'elle ne savait pas quoi dire. Pourtant, en me disant ça, elle me coupait à nouveau de mes racines.
0: Ça les a beaucoup angoissés, surtout ma mère, parce que c'est comme si j'allais abandonner sa famille pour une autre famille. Mais oui, j'ai pas du tout envie de me justifier, de commencer à rassurer, alors que... Je trouve que les parents adoptifs devraient quand même parfois se douter que les enfants adoptés ont envie de cultiver un lien à leur passé, quoi. Ouais, mes parents, je pense qu'ils ont vraiment voulu effacer mon passé. Moi, je leur en veux pas parce que ouais, c'est peut-être des peurs qui ont fait ça. C'est une immaturité émotionnelle, j'ai pas envie de devoir m'occuper de ça. Enfin, j'ai juste envie de m'occuper ma relation à ma famille coréenne. Et j'ai un peu de honte de parler de ma famille coréenne à ma famille belge, en fait. J'ai l'impression d'être une traîtresse, enfin de pas être fidèle à ma famille belge. C'est injuste que ce soit comme ça. J'ai un passé et c'est normal.
2: Après avoir vu nos parents pour de vrai, elle a posé plus de questions en se demandant si on ne regrettait pas de ne pas être resté là-bas, si on était heureuse de notre vie ici en Belgique.
3: Si on l'aimait autant, on a dû chaque fois la réconforter sur sa place de mère, si on l'aimait autant que nos parents coréens, alors que pour nous, c'est quand même notre première maman. Et nous, c'est l'inverse. Et à partir du moment où elles se sont rencontrées, on a eu un poids en moins et on était contents de vivre avec deux familles.

0: Après avoir été diplômée, j'ai trouvé un travail à Bruxelles. Avec une amie, on s'est trouvé un petit appartement. Une après-midi, il faisait beau, je suis sortie me promener. Je me suis retrouvée sur la Grand Place. Tout d'un coup, j'ai senti des petits tapotements sur mon épaule. J'ai sursauté. Un vieux monsieur me montrait du doigt une femme. Elle tenait en l'air un parapluie fermé avec un petit drapeau. Là. Bah, quoi là? Your group! Un peu plus loin, un groupe de Japonais. Hein? Mais je suis pas une touriste, moi.
1: Ce qui m'a vraiment super touchée, émue, là-bas, les enfants me regardaient comme ma fille me regarde. C'est-à-dire un regard normal, un regard d'enfant, sans curiosité, sans questionnement.
2: En Belgique, on nous demande quand même toujours comment ça se fait qu'on parle bien français, vous venez d'où, quelle est votre origine.
1: Ici, en Belgique, on nous regardait toujours, ma sœur et moi, un peu comme des bêtes curieuses.
2: Nous, on est très petites. Pour la Belgique, on est même hors normes. C'est vrai que le sentiment d'appartenance et de ressembler physiquement, ça, je ne l'ai connu qu'en Corée. Physiquement, ça fait du bien de se sentir comme toutes les autres.

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Bonsoir, chers auditrices et chers auditeurs. Soyez le bienvenu au jazz intercontinental, le jazz du monde chez Radio Campus. Je suis Federico Garcia et aujourd'hui je vous invite à enchanter nos oreilles avec un voyage musical à travers l'océan Atlantique pour écouter un jazz fantastique fait en Mexique. Ce soir, dans l'édition numéro 52 de Jazz Intercontinental, nous voyagerons avec nos oreilles vers le terre des volcans et aigles survolant les nopaleras, terre de maïs et des haricots des cultures ancestrales, les Olmecs, les Teotihuacans, les Toltecs, les Mayas, Frida Kahlo, Revueltas et Moncayo. Mexique. J'espère que vous apprécierez Jazz Intercontinental, que ce soit à la maison, au travail ou à bord de votre voiture en rentrant chez vous ou en vous rendant au travail. Ce soir dans Jazz Intercontinental, plaisir musical pur, avec l'excellent jazz mexicain et composition exquise de Roberto Arturo Jaimes Blanchet, né à Mexico le 18 septembre 1951. Un grand bassiste, compositeur, pianiste, guitariste, animateur, chez Radio Nacional Autónoma de México, Radio NAM, depuis presque 47 ans. Roberto Jaimes a étudié au Conservatoire de musique de México, à l'École nationale de musique du Mexique, au Conservatoire Frédéric Chopin de Varsovie en Pologne et à la Manhattan School of Music, où il a obtenu une maîtrise en composition en 1988. En 1990, il est nommé directeur musical du Latin Festival Orchestra de New York. En 1996, il fonde son propre label Jazz Cat Records. Il a travaillé avec le plus grand soliste mexicain de jazz et de musique classique, ainsi qu'avec des solistes tels que Chet Baker, Don Cherry, Jack Wilkins, Richard Williams, Manfred Schroof, Kenneth Wheeler, Arturo Sandoval, Bob Wilber, Don Thompson, Paul McCandless, Michel Camilo, Chick Corea, Hugh Fraser, Freddie Hubbard, Michel Petrucciani, Uli Lenz, Dave Valentin, Paquito de Rivera, Dexter Gordon, Dizzy Gillespie, Chucho Valdez, Woody Shaw, Buddy DeFranco, Jerry Mulligan et bien d'autres. Depuis presque 50 ans, il produit et présente l'émission de radio Panorama del Jazz, fondée par Juan López Moctezuma en 1959, la plus ancienne émission de jazz à la radio au monde. Ce soir, je partage avec vous une partie d'œuvres musicales prolifiques de ces grands musiciens, compositeurs, producteurs et animateurs de l'émission Panorama de Jazz sur Radio UNAM, Roberto Arturo Jaimes Blanchet, l'un des piliers du jazz mexicain. Nous allons écouter extrait de l'album Anthology Volume 1, Marías, avec Eugenio Toussaint, enregistré en 1976.

Nous écoutons un extrait des albums Anthology Volume 2 and 3, Stormy Monday, avec la chanteuse mexicaine Betsy Pecanins.

Nous attendrons de l'album Reencuentros de Roberto Aimes avec Iraida Noriega, avec Roberto Aimes au bass, Iraida Noriega au chant, enregistré lors des 4 sessions différentes 1981 et 1983, Speak Low avec Iraida Noriega.

Nous écouterons extrait de l'album Carla White in Mexico avec Roberto Jaimes Trio, Bye Bye Blackbird, avec la chanteuse des États-Unis Carla White, enregistrée en 1992 au Festival culturel de Tepozotlán dans l'État de México, au Mexique. Bye Bye Blackbird.

Roberta Emes.

Extrait de l'album Duke Ellington Legacy par Jazz Cat Records, le bassiste, contrebassiste et compositeur Roberto Jaimes réunit quelques des plus grands musiciens de jazz mexicains internationaux pour rendre hommage à Duke Ellington et Billy Strayhorn. Roberto Jaimes basse, Luis Cepeda piano, clavier, chant, Alejandro Corona, Marian Petrescu, piano, Joe Detienne, trompette, Salvador Merchant, Hilario Bell, à la batterie, Arturo Ramirez, violon, et Roger Cutney, en chant. De cette collection, avec 11 morceaux magistralement interprétés avec une touche latine vraiment sublime, nous écouterons les morceaux « On the Trail ».

du jazz contemporain interprété avec une fluidité et une virtuosité exceptionnelles par certains des meilleurs musiciens de jazz mexicain avec Luis Cepeda au piano, clavier, percussion, Roberto Jaimes contrebasse, basse midi et percussion, Ernesto Cortázar, guitare électrique, 7 cœurs, Salvatore Merchant, batterie et percussion. Nous écouterons Blues Down.

Et avant de conclure ce jazz intercontinental dédié à la musique magnifique de ces grands musiciens et compositeurs mexicains Roberto Jaimes Blanchet, l'une des pilières du jazz au Mexique, avec un extrait de son album magistral, de l'album The Moral Sextet, lancé en 1997 avec Eugenio Toussaint au piano, Paul McCandles au saxophone soprano, Diego Maroto, saxophone ténor, Cristóbal López, Chris Lobo, à la guitare, Fernando Toussaint à la batterie et à la basse, Carvin Model Seeker, Roberto Jaimes Blanchet. Nous écouterons un extrait de All Blues.

Nous arrivons aujourd'hui à la fin de cette émission de Jazz Intercontinental. Jazz du monde chez Radio Campus, la station de la communauté universitaire à la ULB à Bruxelles, en Belgique, sur le 92.1 FM et sur le site web radiocampus.be. Je suis Federico Garcia, voix, scénario et production. Le rendez-vous pour le prochain voyage sonore et magique à travers les chemins de jazz du monde est le mois prochain. Le premier lundi du mois, à 19h, ici, au Jazz Intercontinental chez Radio Campus. Passez une excellente soirée et à bientôt.

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Bonsoir, nous sommes le lundi 4 mai 2026, vous êtes branchés sur Radio Campus Bruxelles, la radio de la communauté de l'Université Libre de Bruxelles. Il est 22h, passé de 38 minutes, et ceci est la 313e livraison de Liberation Frequency. Hugues de Castillo au micro. Nous démarrions à l'instant avec Amenra qui empilera l'AB à 3 reprises cette semaine. Et il reste des places pour chacun de ces 3 concerts. C'était un extrait de With Fang and Claw, l'EP sorti l'année dernière, et plus précisément en Forlorn. On va poursuivre avec Blackwater Holy Light, les filles de Los Angeles qui assureront le support du premier concert d'Amenra à la baie, c'est-à-dire ce mercredi soir, avec ici un extrait de Not Here, Not Gone, leur album paru il y a peu via Suicide Squeeze. Blackwater Holy Light que l'on en retrouvera le samedi 15 mai dans le cadre de l'Obsidian Dust au Botanique, festival programmé en collaboration avec Metadrone. Metadrone qui se trouve être l'organisateur derrière le Desert Fest Belgium. Et puis après cela, nous explorons l'affiche de l'Obsidian Dust, mais ici dans sa seconde journée, celle du dimanche 16 mai, avec dans l'ordre de passage, suivant les différentes scènes, les Liégeois d'Apexten, les Suédois de Gopa, Fuse Sagrado, les Allemands, Acid King, Peace, les Canadiens, les Japonais de Dope Purple, qui joueront en même temps que les Anglaises de Meat Dripper. Et sans doute que j'irai voir ces 4 Anglaises qui risquent de faire parler d'elles dans le futur. La légende John Garcia sera présent avec Hermano. Gros coup de cœur que Cardiel, là aussi, concert de ce duo à ne pas rater, duo mexicain. Tête d'affiche de cette journée du dimanche 16 mai, ce sont les Américains de Red Fang qui se sont reformés après avoir annoncé il y a à peine 2 ans que leur tournée européenne, qui était passée par l'Alcatraz en 2024, serait la dernière. Et ben non, les voilà de retour. Et tant qu'à faire, je vais après vous proposer Oops Whoops, le projet réunissant Aaron Beam, bassiste chanteur de Red Fang, et son épouse Ozoji Margulis, la batteuse chanteuse d'Helms Alley. Et dernier groupe à voir, ce seront les Allemands de Coltane, que l'on avait pu voir en support de Fetus en début d'année. Et pour clore cette 313e livraison de Liberation Frequency, Bakken Grion, le nouveau groupe de Dennis Lixon de Refused, ou ex-Refused, dans lequel il retrouve d'ailleurs d'anciens membres de Refused, un groupe qui va chercher du côté du jazz et du punk. C'est le programme de cette livraison de ce lundi 4 mai sur les ondes de Radio Campus. Bonne écoute à toutes et tous.

0: Pour presque tous ceux que j'ai rencontrés à Prague, Ross Ulbricht n'avait rien d'un baron de la drogue. Il avait plutôt été la victime la plus visible des efforts du gouvernement pour éliminer les crypto-marchés du Darknet en faisant de lui un exemple.
1: Si on prend l'histoire des cypherpunks, de la crypto-anarchie, c'est en fait l'un des premiers exemples dans le monde réel d'une contre-économie opérationnelle. Et ça a été un énorme succès. Vous aviez le marché Darknet, vous aviez une certaine forme d'anonymisation, vous aviez une certaine forme de monnaie numérique anonyme, et c'est devenu très important, très vite. Et c'est essentiellement à cela que tient le pouvoir explosif de quelque chose comme Silk Road. Et je pense que c'est la raison pour laquelle l'État a réalisé que c'était vraiment menaçant.
2: Silk Road menaçait le statu quo. Il menaçait le pouvoir de l'État. Maintenant, imagine que ça existe pas seulement pour les drogues, mais que ça existe pour la nourriture, que ça existe pour l'énergie. Si tous les biens de la planète étaient disponibles sur le marché noir à des prix raisonnables, l'État perdrait la plupart de ses revenus, la majeure partie de sa capacité à réguler, la majeure partie de sa capacité à favoriser certaines entreprises. Alors, que se passerait-il ensuite ? L'État perdrait son pouvoir.

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0: J'ai pas été à proprement parler dans l'appareil militaire, jamais. Mais étant donné ma personnalité, probablement, je dois avoir un côté, c'est vrai, j'ai un côté très aventurier. J'ai été toujours quelqu'un qui aimait le risque, qui aimait la bagarre, qui aimait l'action. Et je me suis trouvée, à cause de ça, faire des opérations qu'on peut appeler militaires. Par exemple, les opérations d'évasion. Ben là, fallait bien avoir une mitraillette. Il fallait bien avoir un revolver quand on faisait ces coups-là.
1: Prélude. Maya Swanmay à la prod.
2: Amaru.
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3: Ouais, t'as bien entendu.
1: Trigger warning, génocide.
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0: J'affirme.
1: T'as capté ?
2: L'œuvre est inhumaine. Que la décision vienne de Rome, Paris,
0: Berlin,
2: ou même Washington, Tel Aviv, Londres ou Vienne. Exterminer toutes ces brutes. Ils ont dit exterminer toutes ces brutes.
3: Tous les suppléants des trois grands mouvements qui constituaient déjà le mur et sont prêts à intervenir parce que c'est très important de, d'abord de savoir ce qu'il est devenu, ensuite d'essayer de le sortir de là. Donc nous avons une rencontre dehors d'ailleurs, pas très loin d'ici, au terminus d'un tramway, et avec un spécialiste des services de police qui s'appelait le commissaire Henri. Et on décide, la chose la plus importante, c'est de savoir s'il est déjà reconnu. Comment le faire ? Première chose, la possibilité d'un colis. Alors la première opération, j'ai donc été à Montluc, munie d'un paquet de linge. Et vous savez, entre couples, il y a des, on est sûr qu'on peut se comprendre, même si on n'a pas mis d'avance une tactique au point. J'avais enveloppé du linge propre dans un journal où il y avait des mots croisés. Et dans ces mots croisés, une des définitions, c'était « physicien célèbre ». Et j'ai écrit « Maxwell » avec un point d'interrogation. Or, on appelait Moulin « Max ». Et le paquet m'est revenu, donc on a su que Raymond, c'était à Raymond, je l'ai envoyé à Irmelin, au nom de mon mari, le nom qu'il avait à ce moment-là. Et on a donc su, premièrement, qu'il était là, deuxièmement, le point d'interrogation était barré, et en plus, à prénom féminin, il avait écrit Léonie. Or, une des astuces dans la résistance avait été de l'appeler Léon, mon mari. Alors Léonie, je me suis dit, bon, personne, il n'a pas parlé et Moulin est encore là. Ça a l'air idiot quand on le raconte maintenant, mais c'est ces impondérables qui font qu'on gagne des coups, vous voyez. Alors deuxième manœuvre, eh ben, il faut essayer de les sortir avant que quelqu'un soit suffisamment tabassé pour parler. Et c'est là que, muni d'une fausse identité, je me suis présentée... bien habillée, j'ai plutôt pas l'allure d'habitude de quelqu'un, je me farde pas et tout, et j'étais vraiment bien habillée, bien fardée, avec des bijoux, et puis j'étais jeune, j'avais 30 ans, je me suis amenée à l'école de santé militaire rue Berthelot, et j'ai demandé à voir la personne qui s'occupait des arrestations de Caluire. Il y a eu immédiatement un branle-bas général, et on m'a montée au premier étage, dans un grand bureau, sur lequel il y avait écrit Gauleiter, le chef. Et je suis rentrée dans ce bureau où je suis tombée en face de ce personnage qui était Barbie.

que je voudrais dire encore, c'est le sentiment que j'ai eu quand j'ai été arrêté en mars 44, c'est que ça n'avait pas d'importance, que je serais remplacé, effectivement, ce qui s'est produit. Parce que la résistance était comme une tapisserie de Pénélope. Mais au fur et à mesure que le temps passait, Pénélope, c'est-à-dire la résistance, rôtissait plus vite que la Gestapo ne détruisait. Et c'était vrai. On a réussi ça. C'est-à-dire que nous avons gagné de vitesse les nazis, la Gestapo, et on a été, tous les gens qui ont disparu ont été remplacés, et ça a continué sans nous. Gender pop.

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